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2: Bélier. Côté famille, la Lune et Pluton en Capricorne vous incitent à laisser filer les nuages sans les retenir, en évitant que votre émotivité et votre sensibilité ne vous submergent. Taureau. Au travail, même si vous entendez garder la main sur un sujet, essayez de le faire avec tact en laissant croire à vos interlocuteurs que les idées viennent d'eux. Gémeaux, la Lune et Saturne vous obligent à prendre des décisions réfléchies qui ne laissent pas de place à l'improvisation. Cancer. Fini la peur d'être abandonné, ignoré. Votre conjoint va vous montrer son amour et vous aurez un beau témoignage de sa sincérité. Lion. Célibataire, la Lune et Neptune en poisson apportent des amours tumultueuses, des bouleversements ou une grande surprise côté cœur. Vierge. Si vous délaissez votre partenaire au profit d'amis forts, entreprenants, sensibles à votre charme, la jalousie va pointer son nez. Balance. Mercure en Lion vous aide à voir clair dans vos relations et vous discernez aisément celles qui ont de la valeur de celles qui vous font perdre votre temps. Scorpion. Avec Pluton en Capricorne, votre bien-être intérieur fait partie de vos priorités et vous allez même jusqu'à remettre en question des choses que vous aviez crues immuables jusqu'à présent. Sagittaire. Un nouveau tremplin professionnel vous aide à réorienter votre vie et à privilégier une douceur de vivre à une existence trop trépidante. Capricorne. Évitez de prêter de l'argent ou co-signer un contrat pour quelqu'un d'autre. Ne décidez rien à la légère en matière financière.

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1: Bélier. Côté famille, la Lune et Pluton en Capricorne vous incitent à laisser filer les nuages sans les retenir, en évitant que votre émotivité et votre sensibilité ne vous submergent. Taureau. Au travail, même si vous entendez garder la main sur un sujet, essayez de le faire avec tact en laissant croire à vos interlocuteurs que les idées viennent d'eux. Gémeaux, la Lune et Saturne vous obligent à prendre des décisions réfléchies qui ne laissent pas de place à l'improvisation. Cancer. Fini la peur d'être abandonné, ignoré. Votre conjoint va vous montrer son amour et vous aurez un beau témoignage de sa sincérité. Lion. Célibataire, la Lune et Neptune en Poissons apportent des amours tumultueuses, des bouleversements ou une grande surprise côté cœur. Vierge. Si vous délaissez votre partenaire au profit d'amis forts, entreprenants, sensibles à votre charme, la jalousie va pointer son nez. Balance. Mercure en Lion vous aide à voir clair dans vos relations et vous discerner aisément celles qui ont de la valeur de celles qui vous font perdre votre temps. Scorpion. Avec Pluton en Capricorne, votre bien-être intérieur fait partie de vos priorités et vous allez même jusqu'à remettre en question des choses que vous aviez crues immuables jusqu'à présent. Sagittaire. Un nouveau tremplin professionnel vous aide à réorienter votre vie et à privilégier une douceur de vivre à une existence trop

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1: Bélier. Côté famille, la Lune et Pluton en Capricorne vous incitent à laisser filer les nuages sans les retenir, en évitant que votre émotivité et votre sensibilité ne vous submergent. Taureau. Au travail, même si vous entendez garder la main sur un sujet, essayez de le faire avec tact en laissant croire à vos interlocuteurs que les idées viennent d'eux. Gémeaux, la Lune et Saturne vous obligent à prendre des décisions réfléchies qui ne laissent pas de place à l'improvisation. Cancer. Fini la peur d'être abandonné, ignoré. Votre conjoint va vous montrer son amour et vous aurez un beau témoignage de sa sincérité. Lion. Célibataire, la Lune et Neptune en poisson apportent des amours tumultueuses, des bouleversements ou une grande surprise côté cœur. Vierge. Si vous délaissez votre partenaire au profit d'amis forts, entreprenants, sensibles à votre charme, la jalousie va pointer son nez. Balance. Mercure en Lion vous aide à voir clair dans vos relations et vous discernez aisément celles qui ont de la valeur de celles qui vous font perdre votre temps. Scorpion. Avec Pluton en Capricorne, votre bien-être intérieur fait partie de vos priorités et vous allez même jusqu'à remettre en question des choses que vous aviez crues immuables jusqu'à présent. Sagittaire. Un nouveau tremplin professionnel vous aide à réorienter votre vie et à privilégier une douceur de vivre à une existence trop trépidante. Capricorne. Évitez de prêter de l'argent ou co-signer un contrat pour quelqu'un d'autre. Ne décidez rien à la légère en matière financière et restez loin de toute association. Verseau. Avec Vénus en Cancer, opposée à Pluton, vous trouvez le courage de remettre à leur place certaines personnes qui veulent vous marcher sur les pieds. Poisson. Saturne en carré à Uranus vous oblige à plaider votre cause sur un sujet compliqué. Vous ne vous laissez pas démonter.
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2: Bélier. Côté famille, la Lune et Pluton en Capricorne vous incitent à laisser filer les nuages sans les retenir, en évitant que votre émotivité et votre sensibilité ne vous submergent. Taureau. Au travail, même si vous entendez garder la main sur un sujet,

0: essayez de le faire avec tact en laissant croire à vos interlocuteurs que les idées viennent d'eux. Gémeaux, la Lune et Saturne vous obligent à prendre des décisions réfléchies qui ne laissent pas de place à l'improvisation. Cancer, finis la peur d'être abandonné, ignoré. Votre conjoint va vous montrer son amour et vous aurez un beau témoignage de sa sincérité. Lion, célibataire, la Lune et Neptune en poisson apportent des amours tumultueuses, des bouleversements ou une grande surprise côté cœur. Vierge, si vous délaissez votre partenaire au profit d'amis forts, entreprenants, sensibles à votre charme, la jalousie va pointer son nez. Balance, Mercure en Lion vous aide à voir clair dans vos relations et vous discernez aisément celles qui ont de la valeur de celles qui vous font perdre votre temps. Scorpion, avec Pluton en Capricorne, votre bien-être intérieur fait partie de vos priorités et vous allez même jusqu'à remettre en question des choses que vous aviez crues immuables jusqu'à présent. Sagittaire, un nouveau tremplin professionnel vous aide à réorienter votre vie et à privilégier une douceur de vivre à une existence trop trépidante. Capricorne, évitez de prêter de l'argent ou co-signer un contrat pour quelqu'un d'autre. Ne décidez rien à la légère en matière financière et restez loin de toute association. Verseau, avec Vénus en Cancer, opposée à Pluton, vous trouvez le courage de remettre à leur place certaines personnes qui veulent vous marcher sur les pieds. Poisson, Saturne en carré à Uranus vous oblige à plaider votre cause sur un sujet compliqué. Vous ne vous laissez pas démonter.
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Bonsoir mesdames, bonsoir mesdemoiselles, bonsoir messieurs. J'ai toujours messieurs parce que les messieurs sont toujours un peu timides de nous appeler. Alors bienvenue ce soir sur TVM3, votre émission préférée de voyante. TVM3, parlez-moi d'avenir. Parlez-moi d'avenir, c'est les moments précis, c'est ici et maintenant, c'est à vos questions amoureuses, vos questions. Hormis la santé, évidemment, on pourra juste dire si ça se passe bien ou mal. Le professionnel, les vacances et préparer tout doucement la rentrée. Il y en a qui sont en vacances, ils n'ont pas envie d'entendre parler de ça, mais il y en a déjà qui y pensent et qui préparent. Donc, l'avenir de vos enfants également. Dans la numérologie, on voit tellement de choses avec les chiffres, avec les dates de naissance, pour essayer d'aiguiller un petit peu vos enfants. Donc, tout ça, je peux regarder avec vous et je le fais. Donc, victoire ce soir. Code 831, je suis avec vous, si vous le voulez bien, ne pas éteindre votre téléviseur et restez avec moi de 20h à 22h. Et bienvenue, merci d'être à mon écoute. Donc, victoire, médium, ça je le sais, vous le savez, je vous dis comment que ça se passe pour les personnes qui ne me connaissent pas, je discute avec vous, par votre voix, le sensoriel, où je discute.

et différents supports. Alors, pour me joindre ce soir, n'oubliez pas, 20h, 22h, vous faites le numéro de téléphone 0901-901-993. Certaines connaissent, évidemment, d'autres ne connaissent pas. Une fois que vous avez fait ce numéro de téléphone, vous cliquez sur 1 et vous serez en direct avec Victoire ce soir. Alors, 0901-901-993. Je vous accueille et ne soyez surtout pas gênés, tout est anonyme. Vous me donnez votre prénom, votre date de naissance, mais je ne le divulguerai pas. Si vous voulez un pseudo, vous me dites d'entrée, c'est un pseudo. Après, évidemment, je ne vais pas vous appeler madame toute la soirée, j'éviterai de vous appeler d'une manière ou d'une autre. Ou, je prends l'exemple, si vous voulez appeler Marie, ben je dirais M. Si vous vous appelez Paulette, je dirais P. Mais avec un pseudo, c'est tellement plus sympathique. Voilà, alors je vous ai dit 901-901-993. Cliquez 1, vous serez avec moi. Cliquez le 2, je serai avec une de mes collègues ou collègues qui sont affichés en vert au bas de votre écran ce soir et qui vous attendent également pour répondre à vos questions. Quelques-unes j'ai déjà présentées à l'antenne et que vous connaissez, n'hésitez pas à les appeler, n'hésitez pas. Si moi je suis occupée ce soir, je n'ai pas pu répondre, si je suis absente, je suis à l'antenne ce soir. Donc le 2 pour être avec un expert qui est en ligne ce soir. Le 3, c'est, ben vous savez pas. Eh bien, on choisira pour vous, tout simplement. Et on vous indiquera au téléphone. Allô, oui, c'est moi. Et c'est une surprise, et peut-être que les surprises, des fois, font les bons amis. Et après, elle deviendra votre voyante, votre amie virtuelle. Parce que nous sommes tous amis, bien sûr, amis virtuels. Alors, parlez-moi d'avenir. 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TV. Là, vous pouvez vérifier si votre voyant est libre également. Vous avez également le petit concours. Alors, ce concours, je dis petit parce qu'il est tellement simple. Vous prenez votre portable et vous envoyez TVM3. Où est-ce que vous envoyez ce TVM3? Au numéro 700. Ça vous coûtera, je crois, 1 franc. De votre envoi d'SMS. C'est tout simple, mais sautez sur votre téléphone, là, tout de suite, si vous n'avez pas vu, une charmante demoiselle va vous rappeler par la suite et vous annoncera que vous avez gagné le concours. Donc, concours SMS TVM3, pour ceux qui ne connaissent pas, pour ceux qui savent, évidemment, vous allez me dire, c'est répétitif, mais nous sommes obligés d'être répétitifs. C'est une émission de télévision en direct. Les personnes se connectent pour voir s'il y a du changement. Donc, concours, dépêchez-vous, sautez sur votre téléphone. Sautez, je m'entends, ne vous faites pas mal. Hein. Et TVM3 au numéro 700. Dépêchez-vous, dépêchez-vous, dépêchez-vous. Faites-vous plaisir. Je vous accueille et c'est gratuit. Beaucoup de personnes ne croient pas, mais si vous avez une consultation gratuite avec Victoire, c'est moi, hein, ce soir. Donc faites-le, faites-moi ce concours. Si c'est pour un autre jour, eh ben, à ce moment-là, vous prenez une petite carte postale. On en a tous dans notre... une photo, hein. On ne sait pas. Un petit truc, un petit carré. Petit papier, non, pas petit papier, une petite carte postale, un petit carton, ce que vous voulez. Donc ce petit carton. L'adresse, TVM3, CP285, 10, 24, écu blanc. Votre nom, votre prénom et votre numéro de téléphone. Tout simplement. Votre nom, votre prénom, votre numéro de téléphone. Et vous envoyez à TVM3, CP285, 1024, écu blanc. Et ce petit concours sera prélevé. Si maintenant vous l'avez envoyé lundi, eh bien aujourd'hui on va regarder votre carte postale. Et vous pouvez également être tiré au sort ce soir. Donc profitez-moi de... Et puis ça vous permettra de me connaître. Les personnes qui ne m'ont encore pas téléphoné, eh bien essayez.
C'est le féminin.

0: parce que pourquoi pas? Donc voilà, hein, donc faites-moi ce petit concours. 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Je vous abandonne un tout petit moment, je reviens, j'ai un appel téléphonique. Et je dis bonsoir madame.
1: Bonsoir Victoire.
0: Alors, je prends votre numéro de téléphone et je prends votre date de naissance. Voilà.
1: Oui.
0: Alors, votre question, quelle est-elle? Dites-moi. Est-ce que vous avez un pseudo ou je vous appelle comment? Dites-moi.
1: Oui, vous pouvez me donner un autre nom. Ça commence par D, un autre nom.
0: Daniel?
1: Oui, au féminin, ouais.
0: Hein, Daniel? Oui, bien sûr, au féminin. Daniel.
1: Oui.
0: Alors, votre question, quelle est-elle?
1: Ah, ben justement, avant, j'ai donné la date de ce monsieur, du 14 avril, la date. Vous l'avez?
0: Oui, oui, je l'ai, bien sûr.
1: Oui, je voulais savoir comment ça va aller, parce qu'il n'est pas dans une très bonne passe.
0: Alors, qui est ce monsieur pour vous, en première chose?
1: Ah, c'est un ami que je connais depuis 2023, et puis c'est un très bon copain, et puis je voulais savoir un peu comment ça va aller.
0: Il y a des sentiments entre vous deux?
1: Oui, il y a des sentiments, oui. Mais des fois, on ne se voit pas tout le temps, ce qu'on ne sait pas.
0: Mais c'est pour ça que je vous ai demandé, effectivement, s'il y a des sentiments. Moi, je sens qu'il y a eu des sentiments. Oui. Et là, ça fait combien de temps que vous ne l'avez plus vu? Parce qu'il y a une séparation. C'est pas une séparation, mais il y a un isolement pour vous. Donc, vous ne l'avez plus vu depuis combien de temps, Daniel?
1: Depuis combien de temps que je ne l'ai pas vu? C'est peut-être deux semaines. Deux semaines et demie,
0: mais par là. D'accord, mais c'est pas la première fois qu'il vous fait ça.
1: Non, mais voilà, il a dû partir et puis... Je suis un peu inquiète parce que je ne sais pas.
0: Non, vous pensez qu'il est parti en vacances? Non.
1: Non, mais je sais où dans quel pays il est, mais il est... J'ai eu un téléphone ce
0: Dites-moi
1: matin,
0: tout.
1: Et puis je ne sais pas.
0: Voilà. Ah, vous l'avez eu au téléphone ce matin?
1: Non, mais c'est pas... Oui, mais il n'était pas bien.
0: Ah, bon, alors si je comprends bien, c'est pour ça qu'il faut être clair si vous voulez que je vous guide correctement. Vous me demandez qu'est-ce qu'il fait, etc. Moi, je dis que il y a un isolement à un moment donné avec vous. On voit très bien qu'il vous met un petit peu dans le panier, de côté. Bon, alors, oui, il vous a téléphoné ce matin. Donc, c'est bien ce que je vois, il y a une liaison entre vous deux, il y a un sentiment entre vous deux. Maintenant, ce monsieur, non, c'est pas terminé, hein, il va revenir. Maintenant, quand, je dirais, ça fait 15 jours, il ne vous a pas dit quand est-ce qu'il revient ce matin, ce monsieur?
1: Non, mais ça, il m'a demandé d'aller le rejoindre, mais comme c'est assez loin, j'ai pas dit que je voulais aller, j'ai dit non, mais voilà.
0: Mais il habite où? Je vais regarder le trajet.
1: Oh, pardon?
0: Il habite où?
1: Il doit être en Autriche ces jours. Il est en Autriche, mais avant il était en Suisse, mais il est parti en Autriche, je ne sais pas.
0: Moi, je ne vois pas de déplacement pour vous. Je ne vois pas de déplacement. La première des choses, pour bien vous aiguiller, Daniel, je vais regarder son état d'esprit. Alors?
1: Oui.
0: Oui, il a des sentiments, il a une tentation. Moi, je dirais que c'est plutôt lui qui va revenir. Hein. Il n'est pas très franc dans ses pensées. Hein, il y a des petits mensonges, il est peut-être en difficulté, oui, effectivement. Alors, qu'est-ce qu'il est allé faire là-bas? Je ne sais pas s'il est allé travailler ou pas, mais il a un petit peu de complications, oui. Pas de santé, petite complication, peut-être professionnelle ou financière. Mais c'est plutôt
1: lui qui va venir de nouveau. Vous voyez pas un problème de santé?
0: Non. Non, non.
1: Enfin. Mm-hmm.
0: Dites-moi, dites-moi. Parce que vous savez très bien que la santé, quand on est à l'antenne, on n'ose pas trop dire. Mais quand on me dit problème de santé, pour moi, surtout à l'antenne, est-ce que c'est grave? Est-ce qu'il va être hospitalisé? Est-ce qu'il y a une opération? Or, je ne vois pas ça. Et non. Pourquoi il serait allé en Autriche pour... Mais non. Il serait allé en Autriche pour vous pour des raisons de santé? Je ne vois pas ça du tout, hein.
1: Non, non, c'est une sortie comme ça pour, je ne sais pas, pour changer un peu d'air.
0: Et il aurait voulu que vous le rejoigniez en Autriche. C'est un peu dommage parce que ce monsieur aurait pu dire, écoute, je vais en Autriche, je t'emmène avec. Or, il ne l'a pas fait.
1: Eh bien,
0: oui.
1: Je ne sais pas.
0: On va regarder ça, libre, hein. De toute façon. Est-ce que lui, il est vraiment, hein, parce que je dirais qu'il est assez vulnérable, ce monsieur, il ne sait pas prendre de décision. Absolument pas. Si quelqu'un est derrière, pas le manipule, mais si on lui donne un ordre, parce qu'il est, c'est un monsieur qui est très gentil d'ailleurs, mais il ne sait pas prendre de décision. Alors vous êtes libre, mais est-ce que lui, il est libre, c'est ça. Alors on va regarder, hein, on va faire un tarot, on va faire le tarot de Marseille, et on va regarder, vous me donnez 5 chiffres à partir de 1 jusqu'au 22, s'il vous plaît.
1: Un chiffre de 1 à 20?
0: Non, 5, Daniel, 5, à partir de 1 jusqu'au 22, voilà, en passant très fort à lui. Le 3, je l'ai. Il m'en faut encore 4. Hein.
1: Encore 4?
0: Oui, il m'en faut 5. 5 chiffres de 1 à 22. Allez-y.
1: Alors, encore le 8, le 12 et le 18.
0: 8, 12, 15, et la dernière?
1: 18.
0: Il m'en faut encore une, n'importe laquelle.
1: Encore un. Le 20.
0: Ok. Bon, alors, vous voyez que c'est sorti dans le jeu. Il est là, il est présent. Il manque un petit peu d'équilibre en ce moment. Je dirais qu'il a certainement des soucis. Qu'est-ce qu'il fait là-bas? Pourquoi il est parti? Il vous dit, viens me rejoindre. Mais au fond de lui... Il sait très bien que vous n'irez pas le rejoindre. Et ça m'embête un peu parce qu'il y a un blocage dessus. Mais c'est lui qui va revenir. Parce que l'Autriche, c'est pas tellement loin. Hein. C'est lui qui revient vers vous. Mais votre situation, ne vous faites pas du souci. Il vous dit pas tout, tout simplement. Qu'est-ce qu'il est allé faire en Autriche? Professionnel, peut-être, est-ce qu'il avait rendez-vous? C'est moi ce qu'on me dit, je vois pas trop.
1: Non, non, il a été comme ça. Il a été comme ça.
0: En vacances. Mais c'est pour ça que je vous dis, Daniel, il aurait pu vous dire, je vais en Autriche, viens avec moi, plutôt qu'une fois être installé, il vous dit, rejoins-moi. Il sait très bien que vous ne le rejoindrez pas. Donc ce petit mensonge est pour mettre une petite barrière, enfin peut-être pas une barrière, mais c'est étrange, je dirais. Voilà. Mais à votre question, oui, c'est lui qui va revenir. Mais quand il va de nouveau, parce qu'il va de nouveau prendre contact avec vous, on voit très bien qu'il y a une rencontre, il y a une belle amitié, on va dire, bien forte entre vous deux. Hein. Ben, quand il vous dit, parce que ça fait quand même quelques kilomètres, hein, Daniel, pour aller en Suisse, en Autriche, ben, vous savez ce que vous allez lui dire, hein. Écoute, viens me chercher.
1: Quoi? Dire
0: Ben, il faut lui dire, viens me chercher.
1: Ah, mais il n'est pas été en voiture.
0: Il est allé en train.
1: Vous avez pu voir ça?
0: Il est allé en train, oui, c'est ce qu'on me dit.
1: Oui, c'est vrai.

0: Ouais. Donc, à vous de voir maintenant si vous voulez le rejoindre, mais je ne vois pas de déplacement. Hein. Je ne vois pas de déplacement pour vous.
1: Oui.
0: Quoi qu'il en
1: Bon,
0: soit,
1: ben, de toute façon, il va m'appeler, bien sûr. Oui.
0: mais vous attendez qu'il vous appelle.
1: Voilà.
0: Hein. Mais ce jeu, il y a une ambiguïté parce qu'il est parti. Après, il vous dit de venir me rejoindre. Si vous en avez envie, ben, faites-le. Je vois très bien qu'il y a des passages de train, mais c'est un peu dommage. C'est un peu dommage. Un tel comportement, qui n'est pour moi, qui n'est pas très franc. Il y a quelque chose qui me chiffonne là-dedans. Combien de temps vous m'avez dit, parce que j'aime bien que les choses soient claires, hein. Combien de temps vous m'avez dit que vous le connaissez?
1: J'ai connu à la fin 2023, décembre 2023.
0: Et on me dit que c'est pas la première fois qu'il vous fait ça. Que tout d'un coup il s'en va, vous n'avez plus de ses nouvelles.
1: Je sais pas moi.
0: Bon,
1: oh,
0: vous inquiétez pas,
1: il tient assez au courant, en principe, oui. Il me dit quand il est à quelque part, il me dit toujours.
0: Ah oui, mais je sais quand il est à quelque part, c'est pour ça que je vous ai dit, Daniel, c'est pas la première fois que tout d'un coup il s'éloigne. Et puis une fois qu'il est à quelque part, il vous dit. Mais bon, je pars maintenant, si vous avez envie que je vous dise un peu plus et qu'on fouille un peu plus, s'il y a des choses qui vous intriguent, n'hésitez pas à m'appeler en privé, je verrai certainement beaucoup de choses à vous dire. Mais pour le moment, votre relation n'est pas terminée et il va revenir, ne vous inquiétez pas.
1: Oui. Voilà, d'accord.
0: Hein, on est comme ça, vous êtes tranquille, Daniel. Et la dame, alors, que vous m'avez donné sa date de naissance? Qu'est-ce que je peux faire pour vous?
1: 21 août, oui.
0: Ah, je
1: voulais savoir
0: je
1: aussi, parce que 6 ans, elle ne mange pas beaucoup, elle dit que c'est pas bon, mais je crois que c'est psychique, je ne sais pas. Elle a des traversées comme ça, où elle ne mange presque plus rien, où elle... je sais pas.
0: Alors, il faut toujours me dire le lien que vous avez avec cette dame.
1: C'est ma soeur.
0: Elle vit avec vous? Non, hein?
1: Non, elle vit pas avec moi.
0: D'accord. Alors, je vais regarder son état d'esprit. Est-ce qu'il vous inquiète? C'est parce qu'elle ne se nourrit pas bien?
1: Oui, parce que, oui, elle a déjà fait une dépression, et puis voilà, puis des fois, il y a des hauts et des bas, puis...
0: Et ça vous inquiète. Elle s'éloigne un petit peu, bon, effectivement, mais il n'y a pas de gros soucis, il n'y a pas de dépression non plus. Si vous la voyez un peu, la solitude, quand même, lui pèse, d'accord? Parce qu'elle est toute seule, cette dame.
1: Ben, c'est-à-dire qu'elle est dans un IMS et puis c'est pas fait pour elle,
0: ouais.
1: Où elle est, parce que c'est des gens qui sont malades, qui sont psychiquement malades, et puis elle est qu'elle passe pour un malade, vous voyez, et puis elle peut avoir des discussions avec normalement.
0: Elle est toute seule.
1: Ça lui pèse beaucoup, moi je sais.
0: Pourquoi elle est dans cet établissement? Pourquoi elle est dans cet établissement?
1: Ben, elle avait fait une dépression, puis de finir, elle avait été placée là-bas, mais voilà. Il
0: faut la sortir de là. Il ne faut pas
1: Pardon?
0: La laisser là.
1: La
0: Il faut
1: sortir,
0: la sortir,
1: oui.
0: Il ne faut pas la laisser là. Il
1: oui.
0: ne faut pas la laisser là.
1: Mm-hmm.
0: Parce que plus, d'après ce qu'on me dit, hein, plus vous allez la laisser là, et plus elle va être en dépression. Donc, pourquoi elle ne mange pas? Parce qu'elle est toute seule. Ce n'est pas un endroit pour elle ici. Il faut la sortir de là. Alors, avant, elle habitait, attendez-moi, elle a un appartement, cette dame.
1: Oui, avant, il y a 10 ans en arrière, elle avait un appartement, 10, 11 ans là.
0: Oui, ce que je ne comprends pas, c'est que cette dépression, elle habitait où avant de partir dans cet établissement? Moi, je la vois ailleurs.
1: À Lausanne.

0: Oui, mais toute seule?
1: Avant, oui.
0: Ben c'est pour ça que je vous ai dit, je vois un appartement. Donc, avant d'être dans cet établissement, cette dame était dans un appartement, on est bien d'accord.
1: Oui, c'est juste.
0: Ben voilà. Donc, il faut qu'elle sorte de cet établissement et qu'elle retourne dans son appartement. C'est ça que je vous explique. Elle a plus, il faut maintenant, je ne sais pas si vous avez, c'est vrai que vous avez juste un an de différence, mais vous avez encore vous toute votre tête, hein, et je suis en train de regarder encore une fois, c'est que maintenant, dans la famille, moi ce que je vous conseille de faire et de ce qu'on me dit, c'est de parler dans la famille et de dire qu'il y a des choses qui ne vont pas. Il y a une élévation dessus. Il faut écrire au médecin. Il faut dire qu'il faut qu'elle rentre à la maison. Et dès lors où elle rentrera à la maison, elle ira mieux et elle se nourrira. C'est tout ce qu'on me dit.
1: Allô?
0: Regardez encore. Il faut pas qu'elle
1: Oui.
0: reste. Oui, il faut pas qu'elle reste là. Vous avez
1: Crois
0: compris
1: qu'il y
0: quand je vous ai
1: a
0: dit
1: eu
0: ça? Il faut pas.
1: un téléphone qui a bouclé, c'est pour ça que j'ai rappelé.
0: Ah, mais c'est pas grave, oui, c'est des choses qui arrivent. Mais je vous ai, hein, moi je ne vous ai
1: Oui.
0: pas perdu. Donc, moi je dis, il ne faut
1: Ah.
0: pas la laisser dans cet
1: Ah.
0: établissement, il faut la sortir de cet établissement. Vous savez, quand vous allez dans un établissement comme ça, c'est trop facile de dire, elle a fait une déprime et hop, on la met là. Mais en la plaçant dans un établissement comme ça, la déprime, elle ne partira pas. Hein. Au contraire, elle va pas s'atténuer, elle va grandir. Plus
1: C'est
0: elle a
1: ça le
0: décaché
1: problème.
0: cette dame,
1: C'est ça le problème.
0: mais voilà. Plus elle a décaché, ben, il faut pas. Moi, je vous dis ce que je vois et ce que je ressens. Il faut la sortir de là. Je sais
1: Il y a
0: pas
1: longtemps
0: comment
1: que
0: vous
1: j'ai
0: allez
1: dit
0: faire,
1: ça,
0: mais ça
1: moi,
0: va être compliqué.
1: il y a longtemps que je parle de ça, mais je ne sais pas.
0: Ben, il faut le faire. À qui vous pourriez lui en parler? À sa famille?
1: Oui, mais j'ai déjà dit à mes frères et sœurs, mais je sais pas. Bon, attends, c'est vrai qu'elle était passée bien, mais maintenant, je sais pas si il faut qu'elle puisse rester seule. Et puis bon, y en a qui passent comme ça, il y en a qui sont en appartement, qui sont pas bien, mais il y a des gens qui passent pour voir comment ils sont.
0: Mais ça ne convient pas à Yvonne. Pardon, ça ne convient pas à votre sœur. Bon, on me dit et je constate que il ne faut pas, et je le répète encore une fois, il faut la sortir de là. Parce que le point de vue médical, moi je ne suis pas médecin, hein. Moi je vous dis ce qu'on me dit, il faut la sortir de là, parce que cette déprime ne guérit pas. Et si elle commence à avoir plus d'appétit, donc ça veut dire que la déprime, au lieu qu'elle régresse, la déprime continue. Et avec les cachets qu'on
1: Oui,
0: lui
1: c'est
0: donne,
1: ça.
0: on ne va pas la laisser. Mais non. Si vous ne la sortez
1: Mais oui,
0: pas, l'année prochaine,
1: ça ira
0: ça va
1: jamais.
0: s'aggraver. Non.
1: Ça ira jamais, ça. Ouais.
0: Non. Vous savez,
1: Bon,
0: ces établissements, c'est bien beau, hein, mais quand on a un âge comme ça, il faut pas rester là, il faut pas. Et les deux sœurs, vous et votre sœur, pourquoi vous ne vivrez pas ensemble?
1: Pardon?
0: C'est pas possible que vous vivez avec votre sœur. Bon, je ne le vois pas dans l'avenir, mais je vous pose quand même la question.
1: Ah ben non, mais moi je veux pas, ça va pas, non, moi je veux pas être avec, je veux pas vivre, non, moi je vis dans mon appartement, ça va pas. Il y a
0: C'est
1: longtemps, elle
0: une
1: aurait
0: question
1: aimé,
0: parce
1: mais moi
0: qu'effectivement, je ne le vois pas. Non, il faut l'aider par la famille, il faut qu'elle rentre de nouveau chez elle. Mettre en place certaines choses, on voit très bien que la santé ne va pas s'arranger. Donc, je vous ai répondu, on va faire un tirage pour moi, mais je ne la vois pas rentrer tout de suite, cette dame. On va regarder. Alors, je vais plier les cartes pour vous. Et pareil, vous pensez très fort à votre sœur et vous allez me donner 5 chiffres à partir de 1 jusqu'au 22. Allez-y.
1: le
0: Vous
1: 4,
0: pensez très bien. Il m'en faut 5. Le
1: pardon,
0: Le 4. Le chiffre.
1: Le 4, le chiffre. Vous avez entendu?
0: Oui, oui, 4, 6, oui, je l'ai.
1: 4, 6, 9, 15, 20.
0: Donc, je soupire parce que je ne la vois pas sortir. Et encore le médecin qui est ici, le médecin refusera de la laisser sortir. Elle ne sort pas tout de suite. Le médecin refuse de la mettre chez elle parce qu'elle est toute seule, mais bon, ça n'arrangera pas la situation. Voilà. Ça, c'est maintenant ce que les cartes disent. Ça n'arrangera pas la situation. Donc, peut-être se rassembler et puis aller être nombreux à aller lui rendre visite, à parler. On voit très bien que la déprime, elle est là. La déprime, elle est là. Vous avez le médecin et puis vous avez l'arcane 13 qui n'est pas bon du tout. Hein. Ouais.
1: Oui, donc, oui, c'est bien. Voilà.
0: Désolée.
1: Ouais, non, merci à tous. C'est tout.
0: Oui, je ne peux pas vous dire plus. Hein. C'est sûr que c'est quand même... C'est pas des mauvaises nouvelles. Hein. Votre sœur ne rentre pas. Mais je vous en prie. Votre sœur reste là-bas. Il y a encore le médecin qui ne signera pas. Et monsieur... Mais oui, monsieur reviendra vers vous. On verra. D'accord?
1: Merci. Au revoir.
0: Bon, je vous en prie. Merci d'avoir fait le concours. Hein, et puis à bientôt. Au revoir.
1: Au revoir.
0: Au revoir, au revoir. Voilà, je suis de retour. J'avais fini ma présentation. Non, je ne vous avais pas parlé de la petite boutique. Cette petite boutique, je ne sais pas pourquoi j'ai toujours petit. C'est une boutique qui est en ligne. Et nous avons de très belles choses. Je vous en dirai un peu plus tout à l'heure. Nous avons une page de publicité. À tout à l'heure.

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0: Tu as fait des puzzles, pourquoi? Oui, je dois juste couper. Voilà, voilà, voilà. 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Si vous êtes bien en page, on va dire, plein d'énergie, vous allez plutôt prendre un cristal qui va vous calmer. Voilà, et nous sommes là pour vous conseiller quoi acheter. Voilà, alors, je vous ai tout dit. Si je vois un bijou qui s'affiche, je vous dirai hein, qu'est-ce que c'est et comment on peut faire. Alors ce soir, on en avait déjà parlé, c'était cet hiver je crois. Je vous avais dit que signifient les heures miroirs. Toujours intéressant de savoir parce que les heures miroirs peuvent, on les voit à peu près 10 ou 12 fois dans une année, pas plus. Hein? Donc, voir les heures égales sur l'horloge est une chose récurrente pour beaucoup de gens. Mais beaucoup ne réalisent pas que ces chiffres peuvent porter un message de notre subconscient. Les mêmes minutes, 11-11, 12-12 ou 21-21. Attention de ne pas confondre avec une heure miroir inversée. 13-31, ça c'est inversé. Miroir, ça pourrait être 13-13. D'accord ? 13-31, c'est inversé. Donc, je vous dirai par la suite, ce n'est pas du tout la même chose. Il existe de nombreuses croyances sur le fait de voir la même heure sur l'horloge tous les jours. De nombreuses personnes, lorsqu'elles sont confrontées à des horaires égaux, pensent « quelqu'un pense à moi ». D'autres croient qu'il s'agit d'une possibilité de faire une demande à l'univers. C'est l'un et l'autre, mais tout dépend des circonstances, et je vais vous le dire ça petit à petit. Comme il s'agit de croyances, il est important d'utiliser son propre discernement et d'expérimenter soigneusement ses croyances avant de les appliquer à sa vie. Voilà. Quelle est la signification des heures égales ou heures miroirs? Chaque nombre possède un symbolisme et une signification particulière. Parfois, nous regardons l'horloge et les heures et les minutes apparaissent avec les nombres égaux. Ce moment est appelé heure miroir. Selon la numérologie, les nombres les plus évidents sont ceux dont la signification est la plus importante pour la personne à un moment donné de sa vie. Il existe trois façons d'évaluer cette importance. Par le nombre qui se répète le plus dans la même heure, dans l'exemple 0000, c'est-à-dire minuit, 00, c'est minuit. Voilà. Le nombre le plus évident est 0. Par les chiffres qui se répètent le plus au pluriel dans l'ensemble, dans l'exemple 13-13, les chiffres qui ressortent les plus sont 1 et 3. En additionnant les chiffres, jusqu'à retrouver un chiffre simple, par exemple 15-15, le chiffre 3 est donc le plus pertinent si c'est 12-1. Je vais revenir là-dessus pour que vous compreniez bien, parce que nous avons un appel téléphonique. Alors, bonsoir. Bonsoir, chère madame. Alors, vous avez un pseudo? Est-ce que vous avez un pseudo?
1: Oui, vous pouvez m'appeler Christina, c'est mon deuxième nom et puis personne ne sait que je m'appelle Christina.
0: Ah ben voilà, Christina, parfait. Donc je prends votre date de naissance, je l'ai, et je prends le deuxième prénom. C'est une dame aussi, hein?
1: Non, c'est oui, c'est ma fille, elle est adolescente, elle a 16 ans, bientôt.
0: Bientôt, bientôt, parfait. Alors, votre question, quelle est-elle?
1: Oui, en fait, je voudrais savoir, vu qu'elle est un peu dans un moment un peu compliqué, elle a fini l'école, elle cherche un apprentissage, je voudrais savoir s'il y a quelque chose à l'avenir pour elle, des trucs comme ça, en fait.
0: Qu'est-ce qu'elle veut faire plus tard?
1: Elle voulait faire dans les soins.
0: Chez les enfants?
1: Non, dans les soins, genre pour les personnes âgées, dans les hôpitaux, dans les soins en fait.
0: Ben, oui, de toute façon, je dirais, on va faire deux ou trois tirages pour bien comprendre. Mais je suis là pour vous éclairer surtout sur le chemin de votre jeune fille. Les soins, oui, ça va lui ouvrir la porte, mais ça ne sera pas avec les personnes âgées.
1: Ah, d'accord.
0: Ça sera... Elle va... Alors, ce que moi je vois et ce qu'on me dit, elle peut commencer avec les soins auprès des personnes âgées, mais ce n'est pas ça son avenir. Son avenir, c'est beaucoup plus haut. C'est-à-dire, elle va rentrer dans ce domaine-là, elle va faire certainement des formations, et elle aura un jour le déclic, et pour moi, elle travaillera chez les bébés. Elle a
1: déjà
0: des enfants maintenant, non? Oui.
1: Ah oui. D'accord, ok. Oui, elle a toujours aimé beaucoup les enfants, alors...
0: Voilà. Elle peut, par la suite, être auxiliaire de puéricultrice ou travailler chez les bébés qui sont malades. Alors, moi, je vous dis, parce que c'est marqué sur son avenir, hein, et pour aider un enfant qui, des fois, ne sait pas trop... Là, de toute façon, elle a une réponse. Hein. On va la prendre. C'est pour la rentrée, ce que vous êtes en train de me demander.
1: Oui, parce qu'elle a fini l'école et puis elle cherche là-dedans, en fait. Hein. Parce que pour elle, c'est compliqué à trouver.
0: Alors, si c'est... Mais attendez, elle veut rentrer comme quoi? Comme aide-soignante ou bien tout simplement...
1: elle va faire un apprentissage. Parce qu'en Suisse, on fait un apprentissage en premier.
0: Il faut... Quel âge elle a, cette petite?
1: Elle va faire 16 ans.
0: Ah oui, 16 ans. Moi, je peux comprendre qu'à 16 ans, on ne sait pas encore. On ne sait pas où c'est va, et puis c'est quand même... C'est compliqué. Mais parfois, maman, papa, quand on parle de choses, les bébés, l'oxygène, vous verrez, ça va... Après cet apprentissage, ça va percer. C'est seulement à ce moment-là. Je vais juste voir avec le voyant masque ce que ça donne. Mais elle aura un bel avenir. Quelques semaines. Oui, on va... Il y a un retour positif. Oui, on va l'appeler. On va faire un tirage, mais on va l'appeler. Elle aura ses boules, mais il faut qu'elle cherche. Hein. Par contre, il faut qu'elle cherche.
1: Oui.
0: Je vais garder son état d'esprit après. Il faut qu'elle cherche. Elle a déjà commencé à chercher?
1: Oui, elle a commencé, ouais.
0: Vous l'aidez un petit peu quand même, hein, Christina?
1: Oui, je fais que ça, moi.
0: Mais oui, c'est ce que je vois. Alors, on va bien regarder, pas seulement pour l'avenir. Moi, je vois d'une manière ou d'une autre, jusqu'à à peu près 20 ans, elle aura déjà un salaire, elle va gagner sa vie, hein. Et après, ça va s'ouvrir. Hein. Faut lui parler après, par la suite, parce que elle peut très bien rentrer en tant que formation. Une fois qu'elle aura fait ça, les personnes âgées, c'est toujours un déclic, les personnes âgées. Et après, aide-soignante, mais elle ne restera pas aide-soignante. Pour moi, elle sera auxiliaire. auxiliaire de puéricultrice. Ah, j'ai pas dit puéricultrice. Parce que puéricultrice, c'est un sacré niveau, hein. Et c'est des études. Mais auxiliaire de puéricultrice, oui. Et elle gagnera très bien sa vie, hein. Et ça va lui plaire. Mais elle ne restera pas avec les personnes âgées. Jamais la vie.
1: D'accord, ok.
0: Alors, non. C'est pas fait pour elle, hein. Les personnes âgées, c'est compliqué. C'est compliqué quand même. Oui. Quand on en a besoin, les jeunes filles, c'est compliqué. Mais parlez-lui des bébés, parlez-lui de cette direction et vous verrez qu'est-ce qu'elle vous dit. Et vous pouvez toujours après revenir vers moi, puis je vous donnerai son état d'esprit. En attendant, on va regarder. Hein. Vous donnez 5 chiffres à partir de 1 jusqu'au 22, s'il vous plaît.
1: Oui. Alors 17, 8.
0: Attendez, 17. 17, après le 8, 4, 6, 8.
1: 11. 11.
0: On a fait les femmes 20, pensions, oui.
1: 20 et puis 13.
0: Elle va faire des formations. Elle a tout en main pour réussir cette petite. Donc on voit très bien que les formations sont en route, elle va se reconstruire tout doucement. Bien sûr que tout ne va pas fonctionner comme ça d'un coup, comme moi je suis en train de le voir. Il y aura encore des obstacles. Elle sera indécise. Alors l'indécision viendra, est-ce que je reste? Parce que elle est tellement gentille, votre fille. Je la vois,
1: oui,
0: elle est vraiment dans le partage.
1: Oui. C'est son côté ultra gentil que je trouve qu'elle se laisse beaucoup faire par ses copines, ses mauvaises copines. Oui, elle est, c'est pas pour être ma fille, mais elle est adorable. Moi, je le vois dans ce monde-là parce qu'elle est très.
0: Elle est très gentille. Elle est influençable. Gentille et influençable.
1: Oui,
0: si elle a des mauvaises copines, il faut lui expliquer. Pas la couper de ses copines, hein, j'ai pas dit ça. Mais il faut lui expliquer que son avenir, il est là. Dans sa gentillesse, elle est très altruiste. Et moi, je dis bien, elle a tout en main pour réussir. Gardez bien cette direction que je vous ai dit. Ce sont les enfants.
1: D'accord.
0: Les enfants, j'ai pas dit les nourrissons, hein, j'ai dit les enfants.
1: Oui, oui, oui.
0: Après, c'est plus tard, elle sera auxiliaire. Alors, à ce moment-là, ça sera les petits. Ça peut être 1 an, 2 ans, 3 ans. Elle peut très bien travailler dans un hôpital avec des enfants malades. Des personnes comme elle, c'est que du bonheur.
1: D'accord.
0: Et elle aime ça, votre fille. Voilà. Donc, ne vous faites pas du souci. Votre fille a un bel avenir. C'est une gentille personne. Je vous ai dit ce que je recevais. Donc, à vous de l'aider encore, mais vous allez... Alors, je dirais fin août, vous aurez une belle réponse, à peu près. À peu près fin août. Donc, ne désespérez pas. Mais fin août, début de l'année, elle devrait, début septembre, elle devrait commencer. Mais elle aura des réponses positives. D'accord.
1: Okay.
0: On va regarder un petit peu
1: son état. Merci beaucoup.
0: On va regarder...
1: Voilà.
0: Attendez, je vais juste regarder son état d'esprit. Attendez, ne partez pas. Oui, elle est en pleine mutation, elle tourne en rond, elle ne sait pas, elle médite là-dessus. Elle s'inquiète un petit peu, elle s'inquiète un peu. Elle est un peu malheureuse parce qu'elle n'a pas encore trouvé. Mais la porte va s'ouvrir.
1: Oui.
0: C'est ce qu'elle dit. Oui. Mais elle est un petit peu malheureuse, oui. Et elle est possible qu'elle a des copines qui lui disent « Oh, écoute, qu'est-ce que tu veux faire ?» Il ne faut pas qu'elle écoute les copines. D'accord.
1: Okay.
0: Christina, voilà. Ne vous inquiétez pas, elle a un bel avenir, votre petite. Elle se mariera très jeune. Okay. Hein.
1: Elle va se marier jeune.
0: Ouais.
1: Vous dites qu'elle va se marier jeune.
0: Elle aura un bébé.
1: Ah, ok, d'accord.
0: Tout en travaillant. Parce qu'elle est tellement jeune, elle est mignonne comme tout, ouais, vous verrez. D'accord.
1: Voilà. Oui, c'est dommage parce que des fois elle est très influençable. Je sais que c'est une belle personne. C'est pas pour être ma fille, mais je sais que c'est une belle personne. Ouais.
0: C'est une belle personne. Et c'est pas parce qu'elle va se marier jeune, bien au contraire, comme ça vous gardez le bébé, puis elle va continuer à travailler.
1: Ok, d'accord. Merci beaucoup alors.
0: je vous prie. Passez une excellente soirée. Moi aussi. Merci, vous aussi. Au revoir.
1: Au revoir.
0: Au revoir.
1: Au revoir.

0: que c'est mignon, je sais pas si elle m'écoute la dame, que c'est mignon de faire de telles prévisions et d'avoir de tels messages à vous donner. Pour ça, je fais les cartes. Bien sûr, je regarde l'état d'esprit. Mais si je coupe, parfois, c'est parce que on me parle. Il me parle. Il est toujours à côté de moi. Hein. Il me parle. Hein, des fois, c'est mon guide. Je sais qui il est. Et puis, la voix est là et je transmets tout de suite. Et je lui fais confiance et il sait très vite. Je n'ai pas le droit à l'erreur. Quand j'ai des informations, je n'ai pas le droit à l'erreur. Donc, je vérifie et je fais mon tirage, surtout avec le tarot de Marseille. Voilà, alors je reviens sur ce que j'avais dit tout à l'heure. Par les chiffres qui se répètent, le plus au pluriel dans l'exemple, 13-13, les chiffres qui ressortent le plus sont 1 et 3. 1 et 3, le 1 c'est le départ, c'est beaucoup de choses, le 3 c'est la communication. En additionnant les chiffres jusqu'à retrouver un chiffre simple, par exemple, 15-15, 1-5 plus 1-5 égale 12, 1 plus 2 égale 3. Le chiffre 3 est le plus pertinent. Donc quand vous avez des heures miroirs, faites cette addition et ça va vous guider. Si vous êtes maintenant avec, c'est, vous voyez très souvent le 13-13-13-13. Hein, comme on a dit, 1-3, 1-3. Si moi j'additionne le 1-3, le 1-3, ça fait 4. La 4, attention, on vous met en garde. Vous allez avoir des règlements de compte, vous allez avoir des règlements de famille ou une dispute se prépare dans votre couple. Donc, il est vrai que quand on est parfois averti, ouais, ok, d'accord, il va rentrer, il va être malmené, on peut ne pas avoir cette dispute. Ou alors, tout simplement, quand il est là et vous sentez qu'il y a des choses qui ne vont pas, là, il faut avoir du courage, laissez-le parler. Voilà, laissez-le parler, pensez à autre chose, et puis voilà, et puis voilà. D'accord? Voilà. Et puis d'accord. C'est faisable, c'est faisable, c'est faisable. Je reviens. Vous voyez que les concours, merci de faire ces concours. Je suis là pour vous et c'est gratuit. Voilà, bonsoir. On s'enchaîne, madame.
1: Bonsoir, ça me fait plaisir, Victoire. Oui, ben je vous ai eu à l'arrière et j'étais contente de tout ce que vous m'avez dit. Et puis là, c'est le petit concours, c'est un cadeau. Quand on a ce petit concours, ben voilà. Ça fait plaisir. Et Victoire, moi, je vous apprécie beaucoup. Et je voulais juste voir pour mon professionnel, comme je vous avais déjà dit auparavant, est-ce que vous voyez moi qui suis bientôt fin juillet, que j'aurai mon taux de travail qui va diminuer un petit peu, ou je reste comme je suis. Pas évident pour l'entreprise, les chiffres, moi je m'occupe des chiffres et tout, je voulais voir avec vous s'il y aura un changement de contrat, voilà.
0: Mais ça vous inquiète, ça?
1: Je voulais juste voir avec vous pour voir comment se fait des fois les comptes. En tout cas, je m'y plais, hein, je m'y plais, vous m'aviez dit aussi.
0: Mais oui. Moi, ce que je vois, c'est qu'effectivement, il y a la conversation qui est bien présente. Hein. Oui. Vous ne devez pas vous inquiéter, absolument pas. Pour moi, vous restez. On va faire un tirage, mais pour moi, vous restez. Il n'y a pas de coupure. Hein. Qu'est-ce que c'est qui fait que vous pensez à ça?
1: Ils sont contents de moi, ils sont contents de moi.
0: Absolument. Ça fait combien de temps maintenant que vous y êtes?
1: Ça va faire peut-être cela, donc 9 mois en gros, hein. 9 mois.
0: Mais ça manque un peu de communication. Oui, mais bien sûr, ça manque un petit peu de communication, je trouve. C'est pour ça que non, mais l'entreprise, il y a de l'argent dans l'entreprise. Hein.
1: Si. Victoire, ça, des fois ça baisse. Et puis justement, donc vous dites que mon contrat ne va pas diminuer. Je faisais comprendre mon chef

0: je vous assure, pour ça, je vous pose la question. Il va peut-être diminuer, c'est déjà pas...
1: Vous non, pensez, si on alors, attendez, temps, je
0: passe à 50.
1: Alors, attendez, il faut pas, je vous connaissez, vous savez que je ne veux pas me tromper. La personne qui dirige votre entreprise, elle est âgée?
0: Il gère? Non, c'est quelqu'un jeune, mais est-ce qu'il y a quelqu'un de plus haut, je crois? Quelqu'un de plus haut qui est plus âgé, voilà. Il me semble. Vous dites
1: voilà,
0: ça,
1: il y a quelqu'un de plus haut. Mais oui, alors... Moi, je ne veux pas vous enquiquiner, je ne veux pas vous donner... Non, il y a des économies à faire. Il est possible, je ne dis pas tout de suite parce que je n'ai pas les noms de cette entreprise, mais quelqu'un des plus hauts pourrait vendre l'entreprise. Ou alors il s'en va.
0: Oui.
1: Vendre l'entreprise.
0: Oui, alors Victoire, je vous félicite. Il y a
1: choses en vue.
0: Mais est-ce que vous voyez la vente qui va se faire tout de suite, cette année?
1: Est-ce que vous pouvez me donner le nom? Parce que si je n'ai pas d'informations, moi je vois que ça va être vendu.
0: Non.
1: Pour moi, ça va être vendu.
0: Mais déjà, encore cette année, il y a des soirs.
1: On va regarder ça. On va voir si c'est le rapide.
0: Merci.
1: Non, je sais que vous ne pouvez pas. Mais quoi qu'il en soit, cette entreprise, écoutez-moi bien, après ce que je reçois, cette entreprise a de l'argent. Cette entreprise a su économiser. Bien sûr. Ils ont su économiser. Hein. Et la personne, là, maintenant, qui va prendre le remplacement, le jeune, il va encore évoluer. Hein. Pour moi, c'est une entreprise qui monte. Hein. Ce n'est pas une entreprise qui a des problèmes. Pas du tout. On va regarder pour l'entreprise.
0: Je fais de tout pour que ça monte. Bravo. Mais vous avez juste qu'elle est en vente. Vous avez dit juste. C'est pour ça que je ne comprends pas pourquoi il y a ça si ça monte.
1: Qu'est-ce que vous comprenez pas qu'il y a ça, quoi? Mais non. Bien sûr que non. Mais non. Si une fois c'est en vente, il ne change pas d'avis. Non. Alors, attendez voir. Donnez-moi 5 chiffres.
0: Alors, le 8. Le 3.
1: 1, 2, 3, 4, 5, 6, 7. Le 8 après.
0: Le 3.
1: Après.
0: Le 6. Le 6. 6.
1: Non, c'est en vente. Après
0: 7 et 4.
1: Et la dernière est le 4. Vous avez une protection dessus. Hein. Bon, alors, j'ai parlé pour l'entreprise. Hein. Bon, c'est quand même une entreprise qui n'a pas de soucis. Et vous savez comment que c'est les entreprises. Il faut pas, il n'y a pas de soucis. Regardez, c'est une très très belle carte. Il y a de l'argent. D'accord? Bon, alors...
0: Oui.
1: Vous savez, et puis il y a de l'argent qui est caché d'une manière ou d'une autre, ils ne disent pas tout. Alors, ce qu'il faut faire, c'est ne pas écouter, il ne faut pas écouter les qu'en dira-t-on. Parce qu'il y a des personnes, ils vont vous dire oui, ça va, parce que c'est la faillite. Non. C'est entre eux, il y a des gestions, il y a des, comment dirais-je, comment qu'on dit ça, c'est des, vous savez, des personnes qui ont investi. Qui ont investi de l'argent, qui reprennent.
0: Oui,
1: les investigateurs, voilà. Je ne sais plus, pas grave. Qui ont fait des investissements, voilà. Donc ça va être vendu
0: business,
1: ça va remonter.
0: Oui.
1: Mais on va dire tout simplement, c'est le business, voilà. Tout simplement. Et là-dessus, il n'y a pas de raison à ce que vous, à votre question, qu'on va vous enlever des heures, c'est pas vrai, puisqu'il y aura un peu plus de travail. Non.
0: Mais Victor, est-ce que vous voyez la vente cette année?
1: Non. Ça sera fait... C'est compliqué le temps. Hein. Moi, je vais dire entre la fin de l'année et le début de l'année. Pour moi, ça montera plus début de l'année prochaine.

0: Bah, si je fais déjà l'année, ça me ferait plaisir.
1: Je dis bien. Mais vous ne partez pas.
0: Non, mais je sais que moi je me sens bien, mais vous, parce que je vais vous dire, par exemple, si il y aura des nouveaux, est-ce qu'ils vont me garder s'ils voient mon potentiel? C'était ça ma question. Parce que vous voyez, j'ai l'âge, j'aimerais finir. Voilà. Est-ce que vous croyez que j'ai la chance de rester là avec les nouveaux?
1: Ils vont pas. Bon, déjà, il faut que les nouveaux arrivent. D'accord? Bon. Alors, ils vont. Vous savez, quand il y a un changement comme ça, ils aiment garder les personnes qui ont un. Comment dirais-je? Une éthique. Les personnes qui disent, ben, celle-là, elle travaille bien. Eh ben voilà. Et cette éthique, vous l'avez. Donc, je ne vois pas pourquoi ils vont dire, vous allez. Mais bien sûr, cette éthique, vous l'avez. Donc, ils ne vont pas.
0: Je vous ai posé la question parce que je vous assure, c'est celui qui gère qui m'a dit que par la suite, ça va diminuer mes heures, mon contrat. J'aurai moins de travail à faire et moi, je lui ai dit qu'il y a du travail, que je ne suis pas contente. Je veux continuer comme je suis maintenant.
1: Je ne sais pas comment qu'il a... Non. Je ne sais pas pourquoi ce monsieur il dit ça alors que ce n'est pas encore vendu. Hein. Il dit diminuer. Vous savez comment que c'est quand c'est... non, ils vont vous garder. Ils vont vous garder. Hein. Ils ne vont pas diminuer, ils vont vous garder.
0: Il ne va pas me, diminuer les heures. J'aurai toujours le même salaire.
1: Ah bon, je n'aurai pas de changement
0: moi,
1: de salaire. Vous faites combien d'heures?
0: Je ne suis pas d'accord.
1: Non.
0: Non, je vous assure. C'est pour ça que je vous ai posé la question. Et toi, il me l'a dit. Et il m'a même dit, moi j'ai dit que je ne suis pas d'accord, je m'investis, je me bats, voilà. Jusqu'à ce que tu n'auras pas cette vente. Mais je vous assure,
1: moi, je que
0: vous voyez, pour la fin du mois, pour la fin du mois, est-ce que vous voyez mon salaire, parce que j'avais déjà des soucis, je vous avais dit, qui va rentrer, mon salaire qui va rentrer en ordre là.
1: Vous savez, on ne se sent pas aussi terrible. Attendez. On va pas dire qu'il vous devait un mois de salaire.
0: C'est tout réglé, comme vous m'avez dit.
1: Ah.
0: Mais
1: ah ben voilà.
0: pour fin juillet, ça va être OK. J'aurai pas une diminution. Il va me donner tout le salaire comme d'habitude.
1: Ben moi, on me dit que vous avez travaillé. Mais non, vous êtes anxieuse. Écoutez-moi. Vous amenez de la mauvaise énergie sur vous. Stoppez ça.
0: Mais Victor, je vous dis, il m'a même écrit. Mais écoutez, Victor, c'est pour ça que je vous pose la question. Je ne sais pas vous mentir.
1: Mais bien sûr. Moi, je vous dis que non.
0: Moi, donc, j'aurai mon salaire fin juillet, exactement.
1: Oui. On est le 22 aujourd'hui. Hein. Et jusqu'à présent, écoutez-moi, jusqu'à présent, on ne vous a pas enlevé d'horaire. Vous avez toujours travaillé pareil.
0: Pareil, mais là, c'est les vacances. Il est en vacances et puis il me fait des messages. C'est pour ça que je vous pose la question. J'aurai le taux qui va diminuer.
1: Non, il peut pas. Non, moi, regardez, il y a la colombe qui est ici, non. Même que je fais les tirages, il y a les vacances qui sont ici, d'accord. Il y a un renouveau, il y a un départ, il y a un changement avec un nouveau qui arrive. On parlera de mutation, on parlera de nouveau, de réexaminer la situation, mais on ne parle pas de... vous aurez peut-être une relation un peu plus difficile avec ce monsieur, avec ce jeune-là. Mais là-haut, la hiérarchie dira non. On ne vous enlèvera pas, non, un secrétaire qui est ici, non, on ne vous enlèvera pas votre salaire.
0: Ah, mais j'aurai un nouveau patron, alors, vous dites. Vous voyez un nouveau?
1: Oui, un nouveau investigateur, oui.
0: Ah, un nouveau, mais donc, bientôt, alors?
1: D'ici la fin de l'année, oui, ça va se faire.
0: Ah, et vous dites que moi et lui, ça ne sera pas facile la relation, vous dites?
1: Bah, je ne vois pas cette entente durable avec ce monsieur. Je ne sais pas pourquoi. Pour moi, il vous embête.
0: c'est dommage.
1: La liaison, elle est calme, vous voyez, elle est, on dit qu'elle est l'entente. Après, il faut juste, parce qu'il a des soucis un peu, ce monsieur. Dans la mesure où il a des soucis, il essaye de peut-être...

0: ira mieux. Ne vous inquiétez pas. Ne vous inquiétez pas. Vous aurez votre salaire. Vous ne partez pas en vacances?
1: Non.
0: Vous ne partez pas en vacances?
1: Non, c'est moi, je suis trop prise là, avec l'entreprise. Je ne peux pas, Manon. Il y a plein de soucis. Non. Bon, bah écoutez, Victor, si vous dites... je vais rester. Bon, j'aurai une discussion demain, logiquement. Hein. Demain, parce que moi, j'aime les choses au clair. Logiquement.
0: Oui, mais c'est très bien, parce que je vais aller sur l'état d'esprit. Attendez, voir. La discussion de demain avec lui. Hein. Donnez-moi la première lettre de son prénom.
1: Mais téléphonique. Téléphonique. B.
0: Je vais regarder son état d'esprit.
1: C'est quand de jeune, lui, hein, sans jeune.
0: Mais oui, mais j'ai tout de suite dit que c'était un jeune.
1: Il change d'avis, Oh là là.
0: Moi, je les appelle, ces gens-là, des jeunes coqs. Ils ne savent pas trop faire de leur temps et ils embêtent les autres. Donc, alors, en tant que femme, il va, effectivement, il va... arrêtez, mais pas pour vous. Hein. Il laisse le temps arriver. Pour vous, il dit vous êtes une belle âme, mais il va rester dans le silence. Pour vous, vous allez voir, il va mettre de l'ordre. Et puis alors, il aura des ennuis avec d'autres dames, mais pas vous. Moi, je dirais qu'il veut, quand je regarde son état d'esprit, moi, je dirais qu'il veut sauver un petit peu son rang, vous voyez, il ne faut pas que la société...
1: Je m'excuse de vous couper, il y a une coupure, j'ai rien compris ce que vous m'avez dit. Vous avez dit que lui va partir à la discussion téléphonique.
0: Non, pas partir, lui il veut tirer son épingle du jeu, il veut trouver en face de lui une nana, une femme qui est sûre d'elle et qui va tenir sa position. Donc quand vous allez parler avec lui, vous tenez votre position, voilà. Bien sûr qu'il comprend même bien, mais il faut tenir votre position. Il faut lui dire non, c'est comme ça, moi je travaille, je fais tout pour cette entreprise, je n'ai pas envie de débaisser mes horaires, je vais bientôt prendre ma retraite, moi j'ai besoin de ça. Vous êtes jeune, effectivement, vous n'avez pas le même souci. Il faut qu'il trouve, j'ai regardé son état d'esprit, il faut qu'il trouve en face de lui une femme qui sait ce qu'elle a, une femme qui a les épaules, on dit les épaules larges et fortes, et c'est ce que vous êtes.
1: Mais Victoire, je lui ai déjà dit... Il faut répéter. Est-ce que ça sera une bonne discussion demain? Vous sentez qu'il va comprendre?
0: Bah, répéter plusieurs fois s'il le faut. Gardez votre calme. Gardez votre calme et appuyez, mais pas. Ne lui posez pas de questions. Laissez-le lui parler et vous appuyez sur vos intrigues à vous en disant j'ai besoin de ce travail. Je ne pars pas en vacances, je bosse. Voilà, à la fin du mois, c'est mon salaire, je l'ai mérité. Et ne me proposez pas autre chose, c'est non. Voilà. Et c'est ce qu'il veut entendre. Je vous ai dit.
1: Lui, est-ce que lui va rester ou il va partir, donc? C'est lui, celui-là. Ce chef, ce jeune, il va rester ou il part de l'entreprise?
0: Non, pour le moment, il reste, il part pas tout de suite, c'est la personne âgée qui part. Mais lui, ce qu'il veut, c'est avoir sa place, il veut grandir. C'est pas un jeune qui a envie de partir, pas du tout.
1: Moi, je lui ai dit, pour qu'il s'investisse plus aussi.
0: Ça, on peut rien faire. Hein. Moi, je vois juste son état d'esprit. S'il s'investit, c'est les hauts dirigeants qui vont voir un petit peu ce qui se passe.
1: Alors, Victor,
0: n'hésitez pas à lui dire. N'hésitez pas à lui dire.
1: Non, je ne suis pas contente qu'il veut me baisser. Je ne suis pas contente, je vais lui redire demain. Non.
0: Non, il ne faut pas dire je ne suis pas contente, mais il faut dire tout simplement je refuse. Pas pareil. C'est pas la même chose. Dire à un chef, je suis pas contente, non, c'est pas votre position. C'est le

0: conseil que j'ai à vous donner par rapport à ce que lui va entendre, c'est je refuse. Là, je bosse. J'ai pas pris de vacances parce que je travaille des horaires ici, etc. Il faut vous vendre et dire je refuse, je garde mon poste et je ne peux pas me permettre de ne plus avoir cet argent pour vivre.
1: Merci Victoire. Merci.
0: En Suisse, donc, c'est pas la même chose qu'en France. Hein. Mais oui, vous continuez.
1: Non,
0: en France, ils n'ont pas le droit de faire ça.
1: Mais c'est pas
0: parce que si en France...
1: Et puis, oui. Victoire, si je peux, un petit peu pour le sentimental.
0: T'as toujours rien, hein? Je sais pas.
1: Non, non, on m'avait dit, il n'y a toujours rien.
0: C'est pas encore. Allez, bah, non, c'est pas encore. Une amitié qui va peut-être se présenter, mais je sais que vous cherchez le grand sentiment, je sais que vous cherchez l'amour de votre vie, mais l'amour de votre nuit n'est pas encore là. Il y aura effectivement une rencontre, mais amicale. Il y aura un plus si, est-ce qu'on peut dire ça, c'est affinité, mais comme vous êtes quand même très, très réservé, vous n'êtes pas ce genre-là. Vous n'êtes pas ce genre, il y a un plus et affinité, ça ce n'est pas vous, je vois très bien que vous cherchez le sérieux. Vous avez une situation non, qui est un petit peu, on dit, accidenté, l'homme de votre vie n'est pas encore là. Enfin, je ne veux pas dire l'homme de votre vie, l'homme avec...
1: Non, mais c'est Victoire, je comprends que ce n'est pas évident, mais pour que j'aie un feeling, faire un bout de chemin, ça serait pour quand alors?
0: Alors, je dirais avant le printemps, dans les mois à venir, là maintenant, on me dit bien qu'il y a une rencontre. Il y a une rencontre qui va se préparer et qui d'ailleurs devrait déjà être là. Mais elle ne s'est pas ouverte, elle ne s'est pas produite. Donc de cette rencontre, c'est une amitié, je vous ai dit, mais je pense que vous n'avez pas écouté. C'est une amitié plus qui pourrait aller avec plus et affinité. Est-ce que vous comprenez quand je dis amitié et plus et affinité?
1: Tout à fait, parce qu'il y a des coupures, Victoire. Merci beaucoup. J'ai tout compris.
0: Ben, je vous comprends. Coupures. Oh, décidément. Il n'y a pourtant pas d'orage.
1: Victoire de tout. Merci de tout. Et puis je vous appellerai à l'arrière. Merci, bonne soirée. Merci de tout, Victoire.
0: À bientôt. Moi aussi. Bonne soirée.
1: Merci.
0: Je reviens. Peut-être la technologie aujourd'hui, c'est orageux, enfin pas chez nous, mais il n'y en a pas pour longtemps, donc ça peut créer des petits soucis. Donc, vous devez réfléchir, je vais reprendre les heures miroirs. Hein. Vous devez réfléchir et comprendre ce que votre subconscient essaie de vous dire avec ce message ou cette question. Car elle peut vous indiquer une direction importante pour votre vie ou simplement une confirmation sur votre chemin de vie. Excusez-moi, j'ai un petit peu la gorge sèche, pardon. Alors, je vais redire ça parce que c'est important. Vous devez réfléchir et comprendre ce que votre subconscient essaye de vous dire avec ce message ou cette question. Car il peut vous indiquer une direction importante pour votre vie ou simplement une confirmation sur votre chemin de vie. C'est la voyance, hein? Confirmation sur votre chemin de vie, la direction que vous devez prendre, ou une confirmation de votre chemin de vie, de ce que vous avez déjà fait. A tout de suite, nous avons une page de publicité.

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on va sourire un petit peu. Hein. La jeune fille qui vous appelle quand vous avez gagné un concours, elle est adorable. Donc, de temps en temps, on parle et puis on se fait des petits sourires, ce qui est tout à fait normal. Mais c'est une personne, je vous assure, très, très adorable. Donc, j'en étais où? Chaque nombre vous donnera les significations en reproduisant la séquence de chiffres chaque fois que vous regarderez l'horloge. Bon, alors je vais aller un peu plus vite, parce que sinon je vais vous lire tout le livre, ça ne va pas le faire. Hein. Bon, la signification des heures miroirs sur l'horloge. Apercevoir une heure miroir peut être interprété comme un avertissement de l'univers. Une forme de communication est considérée comme un acte de synchronicité. Alors, qu'est-ce que c'est les synchronicités? C'est essentiel, ce sont des coïncidences planifiées qui se reproduisent dans un but précis. Alors, il est très courant dans ce cas de voir la même heure sur l'horloge tous les jours. Les mêmes chiffres répétés sur le relevé de carte de crédit, le numéro de téléphone que quelqu'un ou la plaque d'immatriculation d'une voiture garée devant chez vous. La numérologie comprend également les nombres angéliques, qui sont des séquences numériques. Tiens, ça me fait penser. La numérologie, je vais noter parce que la prochaine fois, je vais vous parler des... comme on dit en numérologie, les nombres angéliques. Ça, c'est quelque chose de très, très important sur votre chemin de vie. Et c'est vrai qu'on n'en avait jamais parlé, dans la numérologie, les nombres angéliques, c'est très intéressant. Mais ce soir, on va parler de ça. On ne peut pas tout mélanger, sinon vous n'y comprenez pas, il m'en voudrait. Bon, alors, le chiffre 9. Mais ça, c'est les miroirs dans la numérologie. Donc, je vous ai dit, hein, vous les additionnez, et on va commencer par ce que le chiffre 9 est le nombre de fermetures proches. La fermeture du cycle, si vous l'apercevez souvent, cela vaut la peine de l'examiner. Alors, n'oubliez pas les chiffres miroirs ou si vous avez tout le temps les chiffres. Si vous avez, je souris parce qu'il y a un petit signe. Si vous avez tout le temps les mêmes chiffres et que chaque fois que vous les additionnez, ça fait un 9. À quoi dois-je mettre une fin? Qu'est-ce que j'ai laissé inachevé et qui doit être clos? Posez-vous la question. Quels problèmes ne sont pas résolus et que j'ai reporté pendant un certain temps? Bon. J'arrive à la fin d'un cycle, comment préparer l'arrivée du suivant et les changements qui vont avec. Posez-vous toutes ces questions si vous avez souvent le 9. Suis-je trop attaché aux possessions matérielles? Si votre réponse est oui, analysez cela dans votre vie. Commencez par vous débarrasser des objets que vous n'utilisez plus. Suis-je trop attaché aux situations ou aux personnes? Comment puis-je travailler sur mon détachement? Eh bien, je peux vous assurer que si vous faites ça et que vous analysez un peu ce que vous êtes en train de vivre, vous pouvez éclaircir votre chemin de vie, éclaircir vos questions et vous aurez vos réponses. Évidemment, nous sommes là en tant que voyants pour vous aider. On voit l'invisible que vous ne voyez pas. On a les ressentis. Mais à un moment donné, le voyant, il peut aussi ne pas. Il faut qu'il fasse attention à lui, le voyant. S'il a des difficultés, s'il a des soucis, si un voyant dit « maintenant, assez », eh bien, la communication ne peut ne pas se faire. Donc, avec ça, ces analyses, c'est vous qui devenez le voyant de votre propre vie. D'accord? Si maintenant le chiffre 8... et pour beaucoup de gens, le numéro parfait. Oh, pas pour moi. Si vous apercevez souvent les heures comme 8-0-8, ou que la somme des chiffres que vos heures donnent 8, cela peut signifier. Très souvent, c'est la réussite. Hein. Il n'est pas parfait, mais comme on dit,
ça pète ou ça gratte dans l'argent. Alors le 8, j'ai essayé de me démarquer et d'être respectée pour qui je suis, le pouvoir. Suis-je autoritaire ou suis-je trop passif envers quelque chose ou quelqu'un? On vous met en garde d'être un peu plus cool. Ai-je bien géré mes finances? Point d'interrogation. Le chiffre 8 indique également la nécessité d'améliorer votre relation avec les personnes qui ont autorité sur vous, comme un patron, la police, etc. Donc vous voyez que le 8, c'est pas si parfait que ça. Il y a eu la canicule, les champs ils sont pleins de poussière, les blés, la poussière, donc je suis obligée de boire. N'inquiétez pas, c'est de l'eau ou du thé froid. On continue. Vous avez le temps de tout, parce que ce que je vous dis est quand même très intéressant. Marquez bien les chiffres en numérologie, les heures miroirs. Parce qu'on m'a dit, oh, je vois toujours 11, 11, 22. Non, il faut les additionner. Le chiffre 7, c'est le numéro préféré de beaucoup de gens. Vous a-t-elle suivi aux heures égales sur votre horloge? Alors voyez-vous ce que ça peut refléter dans votre vie. Ai-je été trop défensif dans mes relations personnelles? Suis-je seule et finis-je par me donner trop inconsidérablement et intensément à mes relations personnelles? Le 7 est souvent significatif de solitude, d'isolement. Ai-je trop peur de l'infidélité? Ou ai-je été infidèle avec un petit ami ou un ami? Je me sens mal à ce sujet. Fais attention au chiffre 7. Ai-je essayé de me spécialiser, d'avoir plus de connaissances? Pardon. Les deux cultures. Ai-je suivi mes intuitions ou ai-je ignoré? C'est vrai que le 7, c'est intuition, c'est solitude, c'est l'intérieur de vous-même, mais c'est aussi, comme on dit, le chiffre des casinos, hein, c'est ça. Est-ce que vous avez gagné en faisant 7, 7, 7, 7, 7? Non, pas moi. Peut-être vous, hein, on ne sait jamais. Je continue par le chiffre 6. Le 6 est un chiffre plein de questionnements. Avez-vous beaucoup vu 6, 0, 6. Ou est-ce que la somme de

ces chiffres répétés à des moments égaux donne 6. Voyez ce que cela signifie. Suis-je une personne très nécessiteuse? Suis-je toujours à la recherche et exigeant de l'affection et des soins des personnes proches de moi? C'est en vous, je dis encore une fois, c'est en vous posant toutes ces questions que vous allez comprendre qui vous êtes et le chemin qui est devant vous. Ai-je essayé de résoudre des conflits, des désaccords avec les membres de ma famille? Parce que le 6, c'est beaucoup le chiffre de la famille. Que puis-je faire pour développer mon sens esthétique, artistique ou musical? Le 6, c'est aussi, comme vous dites, l'artistique, le musical, le sens, les créations. Plutôt dans les créations, c'est le 3. Vous verrez, là, je me suis trompée. Dois-je améliorer mes relations avec des groupes ou les personnes autour de moi? Ai-je exprimé mon idéal romantique? Et ça tourne quand même toujours au romantisme, famille, romantisme. Alors le chiffre 5, alors celui-là il bouge. Si le 5 est apparu fréquemment comme 5, 5, 5, ou dans l'ensemble des chiffres, il est important que vous prêtez attention aux questions suivantes. Alors regardez, 5, 5, 5. Si vous l'additionnez, 5, 10, 15. Ça fait 6. Moi, je dirais changement dans votre vie de famille. Alors, mais là, on va rester sur le 5, d'accord? Comment est mon rapport au sexe et au plaisir? Suis-je allé trop loin ou me suis-je retenu sur ce sujet? Ai-je besoin de changer ma routine? Partir en voyage, suivre un cours, une nouvelle activité ou d'autres activités qui me font voir la semaine différente. Suis-je bien concentré aux études ou au travail? Le 5, c'est quelque chose qui bouge. Attendez, suis-je bien concentré? Ça va vous faire réfléchir en disant non, je ne suis pas assez concentré. Est-ce que je sais comment établir des priorités à ce stade de ma vie? Ou est-ce que je me perds dans les options et que, ça ne me concerne pas? Donc le chiffre 5, c'est quelqu'un qui n'a pas les pieds sur terre également. Donc on vous met en garde de vous centrer. Le chiffre 4 est souvent figuré sur votre cadran de la montre. Voilà les questions et réflexions qu'il propose. Comment est-ce que je gère mon temps? Ai-je réussi à organiser mon temps et à atteindre les objectifs que je me suis fixés? Ai-je persévéré dans la réalisation de mes objectifs? Est-ce que je prends soin de mon corps et de mon esprit? Est-ce que je gère mes activités professionnelles et mes obligations familiales de manière responsable et sérieuse? Le cas, c'est vraiment... le sérieux, c'est le travail, c'est la responsabilité. Donc quand vous l'aurez très souvent, faites attention à ça. Ai-je été un bon employeur, travailleur? Quelle a été la performance de mon travail d'équipe? Donc tout ça, ces chiffres-là, c'est des mises en garde. Comme je disais bien, à vous d'analyser, d'additionner et vous verrez. Ça va aller tout seul après. Vous allez repenser à votre journée, vous allez repenser à ce qui s'est passé à 15 jours, vous allez repenser à ce que vous avez fait. Maintenant, le chiffre 3. Alors, lui, il concerne le plaisir et la communication. Numéro 3, vous suit-il? Est-ce qu'en 3-33, ou même dans le nombre de chiffres, voyez-vous que cela signifie? Voir souvent le 3-3-3. Comment ai-je communiqué avec les gens? Ai-je généré des malentendus? Me suis-je permis de profiter du moment de loisir ou est-ce que je me suis autorisé à me détendre pendant mon temps libre? Que dois-je faire pour éprouver plus de plaisir dans ma vie? Est-ce que je fais plus? Et qu'est-ce qui me fait plaisir exactement? Ai-je essayé de faire des choses qui me procurent du plaisir? Donc le 3, c'est souvent le plaisir, c'est la communication, c'est des choses... qu'il faut générer sur des malentendus. Je voulais faire une parenthèse. Beaucoup de personnes me disent le chiffre 13, c'est mon porte-bonheur, c'est tout le temps le 13.

0: Vous allez quelque part, c'est le 13. Mais on est au 13. Ce n'est pas le chiffre 13 que vous voyez. C'est le 4. Le 4, c'est figé. C'est prendre soin de vous. C'est gérer vos activités et vos obligations familiales de manière responsable et sérieuse. C'est également atteindre les objectifs que vous êtes fixés. C'est pour ça que c'est intéressant quand même hein, à connaître. Si vous faites maintenant le 15, ah, je vois tout le temps le chiffre 15. Non, le 15, c'est le 6, la famille, les obligations, le mariage, les rencontres, c'est le 3. Donc, je pense que vous avez compris hein, ce que je suis en train de vous communiquer. Donc, nous en arrivons au chiffre 2. Les questions, lorsque le chiffre 2 apparaît, sont liées aux émotions. Au cas où le chiffre 2 vous poursuivrait, soit dans le 22-22, soit dans la somme d'une combinaison numérique. Ça ne vaut pas la peine, cela vaut la peine de se demander si. Là, si vous voyez souvent le 20, le 02, le 11, ça fait aussi un 2. Donc, attention. Le 2, ai-je apprécié mes sentiments et mes émotions ou ai-je essayé de les cacher? Valorisez-vous vos sentiments, êtes-vous ou voulez-vous éviter les conflits? Avez-vous besoin d'améliorer votre relation avec une femme proche de vous? Ma sœur, ma mère, ma tante, ma nièce. Hein, les relations avec une femme dans votre entourage. Ai-je changé d'avis ou arrêté de m'exprimer de peur que les gens ne m'aiment plus? Ai-je évité les conflits pour éviter les désaccords et les désaccords dans mes relations? C'est vrai que le 2, c'est souvent des désaccords, pas des chirurgies, pas de séparation, des désaccords dans le couple, des désaccords dans mon bureau et ma collègue. Je dis bien des désaccords. Et ça peut nuire, hein. Croyez-moi que ça peut nuire. Alors, on va passer au chiffre 1. Merci. Lorsque le chiffre 1 apparaît en séquence ou en somme, vous devez vous demander si vous avez besoin de plus de courage, comment vous pouvez démarrer un nouveau projet et ce que vous avez besoin pour être plus indépendant. Si le chiffre 1 est récurrent sur votre montre, comme à 11 par exemple, cela vaut la peine de se demander. Le 1, c'est un départ. Mais si vous faites 11, 11, 11, ça fait encore une fois 4. Départ, reconstruction. Si vous analysez tout ça, c'est très intéressant et ça peut changer votre vie. D'accord? Comment puis-je avoir plus de courage et moins de peur pour prendre des décisions importantes pour ma vie en ce moment? Comment puis-je faire ressortir ma créativité, pour avoir plus d'indépendance et ou d'autonomie? De quoi ai-je besoin pour améliorer ma confiance en moi et mon estime de moi, de soi? L'univers me demande cette amélioration. Un renouveau, il faut avancer. Donc l'univers va me faire comprendre. Le numéro 1 peut indiquer la nécessité d'améliorer votre relation avec un homme. Quelle est votre relation avec les hommes proches de vous, mari, enfant, père, patron, etc., etc. Donc le 1 est un chiffre qui représente vraiment le masculin. Si vous avez pris des notes, vous avez mis ça dans votre calepin, croyez-moi que tous les jours et tous les jours, ça peut améliorer votre quotidien. Évidemment, on va finir par le chiffre 0. 0. Est-ce que c'est un chiffre? Ben oui, peut-être. 0, 0, minuit, minuit, on est bien d'accord. Mais là, il faut que je vous les explique comme il faut. Comme son nom l'indique déjà, est le début de quelque chose qui démontre des débuts. Quand le corps se prépare à avoir une idée créative, quand il va prendre une décision importante, démarrer un nouveau projet, une nouvelle étape de la vie. Cela a un grand potentiel et pourrait signifier que vous êtes sur le point d'avoir une idée créative ou de prendre une décision très importante. Si vous voyez fréquemment les heures 0000, cela vaut la peine de vous demander qu'est-ce que je crée à nouveau? Suis-je conscient de mes dons et de mon potentiel? Est-ce que je les développe? Ai-je de bonnes pensées pour commencer les nouvelles étapes de ma vie? Suis-je prête pour ce nouveau départ, ce changement? Ai-je réfléchi à tout ce que je veux et au changement que je dois apporter pour ce nouveau départ à venir? Donc pour moi, zéro, c'est vraiment, on efface tout et on s'en va. Et très souvent, c'est les gens qui s'en foutent et qui partent. Eh oui. Nous avons un appel téléphonique et je dis bonsoir. Bonsoir, chère
1: oui,
0: madame.
1: Bonsoir, Victor. Bonsoir, Victor. Vous allez bien? Alors,
0: et vous-même?
1: Ça va.
0: Dites-moi.
1: Gentil.
0: Bon. Alors, votre question, quelle est-elle? Je vous écoute.
1: Alors, je veux donner un nom d'une personne, mais c'est plutôt côté professionnel.
0: Allez-y, je vous écoute.
1: Alors, donc, j'ai entamé une procédure contre le travail et je commence à avoir vraiment des soucis plus graves avec cette personne.
0: Donc, expliquez-moi ça. J'ai un prénom, j'ai une date de naissance. Le souci, effectivement, il est financier également. Donc, qui est cette personne? Je vais tout de suite voir son état d'esprit. Qui est cette personne?
1: Cette personne, c'était mon chef.
0: Autour de moi. C'était.
1: Il y en a.
0: Il vous a licencié.
1: Oui. Oui.
0: Ça fait combien de temps qu'il vous a licencié?
1: Ça fait 6 mois.
0: Et vous êtes en procédure avec lui?
1: Oui, j'entamais la procédure contre l'entreprise. Lui, c'était mon chef.
0: Bon, moi, ce que je reçois, je vais aller voir sur l'état d'esprit. Moi, ce que je reçois, c'est que lui, c'était votre chef, mais il ne porte pas le nom de l'entreprise sur lui.
1: Non.
0: Lui peut être accusé, et oui, il faut faire attention à ça. Moi, je reçois que lui peut être uniquement accusé de harcèlement. Est-ce que c'est le cas?
1: Oui.
0: Donc attention, parce que c'est votre chef, c'est lui qui a signé les papiers du licenciement?
1: Aussi, oui. Non, c'est pas lui, c'est les supérieurs.
0: Oui, mais lui, il a joué là-dessus. C'est lui qui a poussé.
1: Oui, oui.
0: C'est pas le supérieur.
1: Oui, oui.
0: Ah, ouais,
1: oui.
0: Ouais. Donc, tous les deux, oui, c'est le supérieur. Donc, on voit très bien que à armes légales égales tous les deux, ils se soutiennent. Puisque ce monsieur est allé, voilà, puisque ce monsieur est allé le voir, et comme c'était le chef, il vous a harcelé, hein. Mais, votre question maintenant. Savoir si vous allez avoir une gain de cause.
1: Voilà, oui.
0: Dites-moi stop quand vous avez fini de penser à lui.
1: Stop.
0: On voit l'agressivité. C'est pas terminé, hein?
1: Non, non.
0: La justice, elle est là. Agressivité, justice. Mais il va falloir, le conseil qu'on vous donne, c'est qu'il va falloir vraiment, parce que la situation est intrigante. Il a un rapport, d'après ce qu'on me dit, il a un rapport contre vous. Est-ce que vous savez ce que ça peut être? Moi, je vais regarder. Il a un compte rendu, un rapport contre vous. Et lui, qu'est-ce qu'il dit? faute professionnelle. Il a un rapport contre vous. Je ne sais pas si vous le savez, mais il a un rapport contre vous.
1: Non.
0: Ben, alors, bon, c'est ce qu'on me dit. Le motif du licenciement, on verra beaucoup plus clair. Quel est le motif du licenciement?
1: Alors, ils ont utilisé le motif comme mon poste, il ne sera plus salarié.
0: Comme quoi votre poste...
1: Mon poste, il ne va plus être salarié à partir de maintenant.
0: Ben, parce qu'on vous a enlevé votre poste, non, c'est là-dessus qu'il va se jouer. Hein. Attention, parce que je dis bien, il a un dossier sur vous, qu'il fallait qu'il change, qu'il fallait que vous n'étiez plus... Moi, ce que je vois, c'est que vous n'étiez plus à la hauteur et qu'il fallait arrêter ce poste-là, qui ne servait à rien. Mais, l'indemnité... Moi, on me dit que je vais regarder hein, quand même. Vous toucherez quand même une indemnité, mais pas à la hauteur que vous espérez. Mince. Pas à la hauteur que vous espérez. Parce que vous avez été licencié, vous n'avez encore rien touché?
1: Non.
0: Ouais, ouais. Rendez compte. Ouais. Donc, l'argent que je vois arriver, c'est sûr. Ça fait 6 mois que vous n'avez rien eu là.
1: C'est-à-dire, je continue à avoir mon salaire, mais c'est tout.
0: Et combien de temps ils pensent vous donner ce salaire? Parce que tôt ou tard, ça va s'arrêter.
1: Donc, je suis en arrêt maladie. Parce que là, je suis en arrêt maladie depuis le jour que j'ai été licenciée.
0: Mais vous avez bien fait, vous avez bien fait. Hein. Vous avez déclaré quoi, un burn-out?
1: Oui.
0: Donc vous pouvez rester 2 ans en arrêt de maladie en burn-out, hein, c'est ce que je reçois, et vous n'aurez pas, dans la mesure où vous avez votre salaire, moi je dirais que ça compense, ça passera dans une commission, je ne vois pas un tribunal, je vois une commission, mais vous n'aurez pas, parce que tout ça, ça sera calculé, c'est des gros malins, hein. Vous êtes quand même en face d'un chef et d'un patron, c'est des gros, gros malins. Donc ça sera calculé et vous n'aurez pas, on va dire, même si vous avez demandé une somme, désolé de vous dire, mais vous ne l'aurez pas. Vous aurez une, comment je vais dire ça, vous aurez une compensation, mais pas ce que vous avez en tête. On va vérifier. Hein. Vous me donnez 5 chiffres à partir de 1 jusqu'à 22. Je suis désolée, mais j'aurais bien voulu vous dire oui, une grosse somme a tombé, mais non. Eh oui. 5 chiffres à partir d'un jusqu'au 22. Oui.
1: Le 7. Le 12. Et le 14.
0: Et la dernière?
1: Le 22.
0: Bon, alors, on voit très bien, vous avez le soleil. Alors, oui, vous aurez, effectivement, quand vous allez avoir, mais ce n'est pas maintenant, quand il y aura la coupure de votre indemnité, hein, on voit très bien qu'il y aura un recalcul que vous allez demander pour pouvoir, parce que vous êtes encore, oui, vous n'êtes pas encore à la retraite.
1: Hein. Non, pas encore.
0: Et vous demandez une indemnisation jusqu'à votre retraite? Et ça, vous ne l'aurez pas. Vous aurez un... c'est comme... Je ne sais pas comment on appelle ça. Un pilier, c'est ça?
1: Oui.
0: Quoi qu'il en soit, moi, je ne vous vois pas dans... Financièrement, et même les cartes me le disent, que vous ne serez pas dans le besoin. Mais cette entreprise ne vous versera pas ce que vous souhaiterez. N'aurait pas la grosse somme que vous souhaiterez. Parce que vous leur demandez quoi à ces gens-là, à ce monsieur? Un licenciement
1: c'est
0: abusif?
1: C'est plutôt, voilà, c'est plutôt moral. Parce que bon, il y en a des choses que je ne peux pas parler, mais qui ont été très graves.
0: Ben, c'est pour ça que dès le départ...
1: C'est pour ça qu'ils essayent de me... Voilà. C'est pour

0: pas que j'étais licenciée d'abord, parce qu'ils essayent de m'effacer complètement. Si j'ouvre ma bouche, ça va jaser beaucoup. Ça va faire beaucoup de mal, il perdra sa place. Et voilà. C'est pour ça qu'on essaie de m'éliminer pour que je ne parle pas.
1: Ben alors, c'est bien ce que j'ai ressenti pour vous. Ils ont un dossier sur vous. Pas un dossier d'enquête, pas quelque chose de mauvais, mais il y a un dossier sur vous, il y a des documents. Donc c'est fort possible par rapport à ce que vous pourriez dire. Parce que votre chef, on parlera d'harcèlement. Donc c'est bien ce que j'ai vu. Donc vous n'aurez pas la somme que vous désirez, mais il y aura une rentrée d'argent puisqu'on me dit que vous ne serez pas dans le... dans le besoin. Donc moi, ce que je vous conseille de faire, c'est d'aller voir votre patron. Il faut vous défendre. Si vous vous défendez, il y aura une reconstruction, mais en attendant, ça va traîner. Mais à la rentrée, septembre-octobre, moi, je vois que la situation, elle va évoluer, elle va être réexaminée. Et si vous avez dans votre dossier, c'est aller voir votre patron et dire, ben voilà, il y a ça. Vous voyez, la situation va être réexaminée. Le monsieur, votre patron, il est âgé?
0: Non.
1: On voit quand même la lenteur dans votre dossier. Relation très difficile, mais on me parle quand même d'un homme un peu plus âgé. Pas un vieux monsieur, mais un peu plus âgé. Peut-être un tout petit peu plus âgé que vous, je ne sais pas pourquoi. Voilà. Mais c'est seulement à ce tarif-là que vous reprendrez confiance pour vous. Et quoi qu'il en soit, vous ne serez pas dans le besoin. Vous aurez d'une manière ou d'une autre un reversement. Donc, dans l'ensemble, ça devrait s'arranger pour vous. Je vois du positif. Dans l'ensemble.
0: D'accord.
1: Maintenant, si vous voulez aller convaincre, plus n'hésitez pas à me contacter en privé. Et avec le nom de D'accord. l'entreprise, on peut aller beaucoup, beaucoup plus loin. D'accord ? Mais je vous tiens les pouces, ça va aller. Ça va quand même aller okay. mieux pour vous. Okay. Bon courage. D'accord. Et merci d'avoir fait le concours. Hein. Merci.
0: Merci infiniment.
1: À bientôt.
0: Merci, je vous souhaite une bonne soirée.
1: À bientôt.
0: Merci.
1: Merci vous aussi, au revoir. Alors, j'espère... Il nous reste encore un tout petit peu de temps. Hein, vous avez pris tous ces numéros. Hein, la prochaine fois, je reviendrai. On regardera la signification des heures inversées. Parce que je vais mettre une petite agrafe. Attendez, voir. Non, agrafe. Parce que quand je m'arrête à quelque part, si je ne prends pas d'agrafe, j'avais une boîte, elle est là. Ah ben, si vous savez, devant moi. Si je ne fais pas d'agrafe, quand je vais revenir à la... Et comme c'est quand même des choses qui, je pense, vous intéressent, j'espère. Ce soir, j'ai pas de compte à vous raconter, comme lundi. Ça vous a plu, je sais, puisque j'ai eu des retours. On regardera la signification des heures inversées. Alors, la définition d'une heure miroir est une heure avec des chiffres doubles, composée de chiffres qui correspondent à ceux des minutes. Exemple 12-12, hein, on est bien d'accord. À l'inverse de cela, une heure inversée, c'est 12-21. Et c'est à ce moment-là que ça attire également, je vais enlever le papier pour que je puisse vous dire, l'heure inversée est fondamentalement différente de l'heure miroir. Mais il arrive également... Elle attire également votre attention sur l'existence d'un message que vous devez recevoir à travers les chiffres. Les heures inversées sont faciles à connaître. Par exemple, vous pouvez tomber sur 2h20, 4h40 ou 13h31. À noter qu'il y a 13 heures en tout. Encore le chiffre 13. Chacune d'elles a sa propre signification, ainsi qu'un message à découvrir. Mais les messages ne sont pas les mêmes. Premièrement, ils peuvent indiquer l'attachement d'une personne

à vous, c'est peut-être une passion ou une réelle envie de voir quelqu'un à vos côtés. D'autre part, les heures inversées veulent aussi vous avertir d'une trahison à venir. En résumé, les heures sont symboles d'une forte attention d'une personne envers vous. Il faut donc savoir déchiffrer ces heures si vous les croisez souvent en regardant votre montre. Contrairement aux heures miroirs, les heures inversées ne nécessitent pas, du moins au début, une analyse numérologique. Pas besoin. Nous baserons plutôt sur leur signification à proprement parler. En effet, chacune d'entre elles reviendra sur leur signification précise dans une autre soirée. Parce que c'est, je veux que vous compreniez bien, je laisse mon crayon. J'ai mis un trombone, petit trombone, de manière à ce... Parce que c'est intéressant, les petits trombones. Donc même moi, c'est bon de reprendre cette signification. Et j'ai repris un peu les heures miroirs, parce que bon, effectivement, ça ne fait pas partie. Si vous voulez, un voyant, qu'est-ce qu'il fait? Il s'intéresse à beaucoup de choses. Il s'intéresse à l'invisible, il s'intéresse aux étoiles, il s'intéresse à l'astrologie. On a un panier d'ésotérisme, parce que ça nous plaît. Et c'est pour ça que, on va aller un peu plus loin. Donc la dernière fois, j'avais fini la soirée en vous donnant des mots de tendresse, une pensée tendresse par jour. J'ai oublié trop souvent d'arrêter le temps, Horace, pour prolonger la source de tes baisers jusqu'à l'horizon d'un océan. Ça, c'est des phrases de tendresse que vous pouvez marquer pour dire à votre enfant, à votre chéri, à votre mari, personne que vous aimez. Communiquez pour rester ouvert au possible de l'autre et demeurez en attente sur ces mystères. J'ai mis longtemps à découvrir qu'une caresse née bien avant la rencontre, mais ne peut vivre et s'épanouir que dans l'échange émerveillé et unique. La vie s'exprime sans mots, mais elle fait exister ce qu'elle dit. Et c'est bien vrai. Ça, c'est vrai. La vie s'exprime sans mots, mais elle fait exister ce qu'elle dit. Bien ou mal. Je vais regarder si je trouve des jolies, jolies. Je me sais vivante quand ma vie est devenue le plus beau cadeau de mon existence. Eh oui. Avant le corps en désirance, j'ai traversé toutes mes vies pour atteindre de toi à jamais la seule immense. Bon, il faut être très amoureux là. Ta tendresse, une île émerveillée, sertie dans l'océan de mes regards. Waouh! Au bourgeon auréolé du rêve, je sais la durée de la nuit, un instant infini. Je le répète, tu les mots. Au bourgeon auréolé du rêve, je sais la durée de la nuit, un instant d'infini. Celui-là, il me plaît bien aussi. Quand votre présence est légère et vivifiante, comme une odeur de sous-bois, un matin d'avril, vous êtes bien sur le chemin du meilleur de vous-même. Ça, c'est pour vous-même. C'est moi-même, parfois, que je répare en te donnant ce qui m'a manqué et que je voudrais t'en recevoir. Ça peut être le respect, ça peut être les pensées, ça peut être recevoir la franchise, plein de choses comme ça. Rien ne nous prépare à l'imprévisible, mais laissons-nous trop souvent se perdre dans l'impossible. Alors, il faut avoir des oreilles pour voir ce que les yeux entendent. Et rien ne peut leur remplacer l'écoute d'une main. Ah oui, une main qui vient.

t'aime. À toi aussi, découvrir le bonheur de donner, avec toi encore, laisser chanter l'imprévisible. Alors ça, c'était des mots, comment on appelle ça? Des mots, bonjour tendresse, des mots de tendresse. Mais vous savez très bien qu'avant de dormir, j'ai pris l'habitude de vous lire les voix de l'âme. Moi, j'aime ça, ça vous endort, ça vous touche à votre âme, et c'est tellement, tellement joli. Les voyages sont des occasions de se perdre pour mieux se trouver. Permettez-vous d'explorer de nombreux territoires, que ce soit sur une carte ou dans votre âme, et laissez-les voyager, et laissez les voyages te révéler la vérité profonde que tu es. Les voyages te rappellent que la vraie richesse réside dans les expériences vécues et les souvenirs créés. Il y a une dame qui me disait toujours, un petit monsieur qui m'a dit, moi d'abord, je veux vivre, mais en ayant des souvenirs. Je veux vieillir, mais en ayant des souvenirs. Collecte des moments d'émotion et des récits qui resteront gravés dans ton cœur et te nourriront tout au long de ton voyage de la vie. Et c'est bien des vérités. Ah, cette âme, quand tu nous parles. Les voyages t'offrent la chance de tisser les liens avec les âmes sœurs du monde entier. Ouvre ton cœur aux rencontres fortuites, aux amitiés éphémères et aux connexions profondes qui transcendent les frontières. Là, on est dans les voyages. Donc on va arrêter les voyages, parce que les voyages, c'est vrai que quand on voyage, on a beaucoup de choses. Mais moi je dirais pour tout, la confiance en soi s'épanouit dans l'action. Ose sortir de ta zone de confort, affronte tes peurs et fais des pas courageux vers tes rêves. Chaque action que tu prends renforce ta confiance et te rapproche de tes aspirations. La clé de la transformation réside dans la prise de conscience de ta propre divinité intérieure. Ouvre les portes de ta conscience, libère-toi des limitations et embrasse ta véritable grandeur. La vie est un tissu complexe de destinées entrelacées. Accepte les défis et se présente à toi, car ce sont des occasions de croisière, de croissance et de réalisation personnelle. Il nous reste une petite minute. C'est vrai que ma voix commence à devenir de plus en plus basse. Il faut que je reboive de nouveau une petite gorgée d'eau. Et je vous dis surtout, surtout, contactez-nous. Tous les consultants du lundi au dimanche sur Parlez-moi d'avenir tvm3.fr. Et je vous souhaite surtout de vos rêves que que ce soir ça vous a plu, qu'on était bien. Et surtout, vos rêves, bonne nuit et à bientôt, à demain.

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Je viens d'un milieu tout à fait classique. J'ai grandi près de la banlieue nantaise. Mon père était ouvrier, ma mère garde des enfants. Alors l'important, c'est que vers l'âge de 10 ans, je vais avoir des problèmes pour respirer, quoi. Donc je suis devenu asthmatique. Une petite maladie qui va devenir quand même assez importante. La ventoline fait pas toujours, en plus, marche pas toujours à fond. Donc finalement, j'en viens à prendre des doses de cortisone assez fortes des fois pour calmer toute cette maladie respiratoire. Alors, dans ce milieu-là qui est un peu sclérosant, finalement, moi j'ai trouvé une porte de sortie, c'est que j'ai des dons pour la musique, quoi. Je mets au piano, ça va extrêmement vite. Je vois que j'ai vraiment une capacité à piger, je suis autodidacte. Hein. Et ça m'a vraiment aidé aussi à me faire une soupape de respiration extraordinaire dans cette famille qui était quand même assez compliquée. Et vers l'âge de 16-17 ans, je me fais repérer par des gens, merci. Et en gros, à 17 ans et demi, je passe professionnel. Donc j'ai la possibilité tout d'un coup de passer un cap et de me retrouver sur scène à jouer en live. Et alors, chose extraordinaire que je n'avais pas pensé, c'est de gagner ma vie en fait. Je commence à faire quelques concerts intéressants. Alors, derrière tout ça, je le dis pas, mais il y a quand même l'asthmatique. Même si je fais du rock'n'roll, je m'éclate avec mes copains, j'ai l'apparence, tout ça, mais j'ai la ventoline dans la poche, et même en live, il y a 2000 personnes en face, mais ils voient pas, mais j'ai ma ventoline sur le piano. Et des fois, je me retourne en cachette et je faisais des bouffées de ventoline, quoi. Jusqu'au jour où là, arrive un crash. J'ai un coup dur, ce qu'on appelle un déclencheur. Un état personnel aussi avec mon ami, ma copine de l'époque, qui fait que j'ai une fragilité à l'intérieur de moi et je fais une crise d'asthme. La grosse crise d'asthme. Quand on est asthmatique, on redoute un truc qui est important, c'est la crise d'asthme plus forte que les autres, quoi. Et moi, je vivais dans un monde où j'avais vu ma sœur faire d'énormes crises et entendu des gens qui pouvaient en mourir, quoi. Donc, en revenant au studio, un soir, je reviens chez mes parents et là je fais la crise, mais alors la méga crise qui fait qu'on peut pas... Le médecin arrive à minuit, il me fait toutes les piqûres que tu veux, ça marche pas. On a une heure ou deux pour faire le point, on se rend compte que si je pars pas à l'hôpital rapidement, je vais y passer. Donc je pars en gros les pieds devant à l'hôpital à Nantes. Très vite je perds de l'oxygène, je me retrouve dans un état d'asphyxie. C'est terrible, hein. La sensation d'étouffer est terrible. Ça, c'est terrible. En fait, ce qui est dur, c'est de se voir mourir à petit feu. Ça, c'est dur, quoi. C'est... Ouais, je souhaite à personne de le vivre, ça. Je voyais que j'allais pas m'en sortir. Et je tenais la main d'une infirmière qui voyait que c'était chaud. J'ai la sensation que je vais mourir. Vraiment, enfin, je le sens. Enfin, tout le monde le voit, je vais y passer, quoi. Et t'as 33 ans, t'es sur ton lit, là. Tu te dis, putain, c'est chaud, quoi. J'avais pas prévu ça.

qui s'est passé, vous sortez d'un coma, et là je me rends compte que je suis sur un lit, que je peux pas bouger, que je suis paralysé. Donc au début tu te dis, bon c'est pas grave, je suis sur un lit, je vais me réveiller, ça va bien se passer, puis sauf que 3-4 jours après, tu bouges pas quoi. Et une semaine après, tu bouges toujours pas. Et là, ça commence à être bizarre. Donc, il y a une personne qui vient me voir, une professeure, et qui me dit, Monsieur Maillard, on a quelque chose à vous dire d'important. Vous pouvez plus du tout bouger, vous êtes paralysé, et vous avez en gros ce qu'on appelle le syndrome du locking out. Alors, le syndrome du locking out, c'est que tu es enfermé dans ton corps. Je pense que vous avez vu le film du scaphandre et le papillon. C'est ça. En fait, c'est après un événement, ça peut être un AVC, un événement traumatique, enfin, ou un coma, où tu peux te retrouver enfermé dans ton corps. Et alors le problème, c'est que tu es conscient. Tout fonctionne à l'intérieur de ton cerveau, enfin tout à peu près normalement, sauf qu'il n'y a plus rien qui est émis de l'extérieur, c'est que ton corps ne peut pas du tout bouger. Donc c'est un peu flippant parce que je vois les gens qui s'animent autour de moi et moi, il n'y a rien qui marche. Et je peux pas parler, évidemment, je peux respirer, mais que sous machine, et je me retrouve enfermé dans mon corps, quoi. Alors, j'arrive quand même à bouger mon œil gauche et à communiquer, mais un tout petit peu, ils voient que je suis quand même en vie, quoi, tu vois. Voilà. Et là, ça va durer quelques semaines, comme ça, quoi. Et alors là, je te raconte pas le délire. Parce que ce qui est quand même terrible dans cette aventure, c'est que je ressens à l'intérieur des douleurs, et je peux pas l'exprimer. Donc là, c'est l'enfer. Intérieurement, je hurle, enfin, j'essaie de crier, enfin, au secours, hein. Et il n'y a rien qui sort, évidemment, il n'y a rien. Et les gens ne s'en rendent pas compte, à part peut-être un ou deux médecins. Là, je me retrouve bloqué et j'arrive à uniquement avec mes yeux, ou même l'intention de mes yeux, l'intention de ça va pas, quoi. Et là, je te dis pas le nouveau langage, quoi. Donc, je communique comme ça avec des gens plus ou moins sensibles qui sentent qu'il y a quand même, à travers mon regard ou mon attitude, quelque chose. Mais j'ai tellement mal. Et en plus, en face, ils répondent pas. Et que j'ai voulu, je me suis dit, je vais me barrer. Je pouvais plus rester dans ce monde-là, entouré. Enfin, je dis, je vais pas rester comme ça sur un lit. Enfin, c'est terrible, quoi. Donc, j'imagine mon enterrement. Je vois mes amis, mes copains, mon enterrement. Je dis, putain, c'est terrible de penser ça. Mais je pourrais pas rester. Je peux pas rester là. Je peux pas rester comme ça, quoi. C'est pas possible. Et donc, je décide de partir un jour. Je décide de partir un moment où ma famille était venue me voir. J'étais pas bien, enfin. Et rapidement, je quitte ce monde. J'étais tellement à ça d'être vivant qu'en fait, j'ai lâché le fil, quoi. Lâché le fil, tout simplement. Et alors là, c'est là que s'est passé quelque chose de bizarre, quoi. Quand je pars de l'autre côté, là, je me retrouve dans un espèce d'univers, comment dire, sur une espèce d'espace où il y a de l'herbe. C'est magnifique. C'est une plaine, il y a l'herbe qui bouge un peu, t'es dessus, c'est tout doux, c'est comme un matelas. Et on est hyper bien, j'ai l'impression de flotter un peu dans l'espace comme ça, sur l'herbe, comme si j'étais un peu sur une île qui bouge comme ça. Et il y a un être à côté de moi que je ne vois pas, mais que je sens, qui tient ma main un peu, qui est comme un guide. Mais je vois pas la personne, mais je la ressens comme quelqu'un qui est vraiment là pour me guider quelque part. Et on va quelque part. Il me guide comme ça, il m'emmène. Et c'est une sensation extraordinaire de bien-être, en fait. C'est la bonté pure, comme si c'était ma mère ou... Je sais pas. La bienveillance, quoi. Un guide qui tient la main et je me sens totalement en confiance. Donc j'y vais. Je sens la légèreté, la douceur, le bien-être, la béatitude. Et c'est vraiment quelque chose qui ressort de toute cette expérience, c'est la bonté, l'amour. Mais l'amour vraiment que tu ressens jusque dans ton cellulaire, quoi, la profondeur, la chaleur, c'est ça qui est vraiment qu'on a du mal à expliquer. C'est difficile à expliquer ce que tu peux ressentir en fait. Mais tu te sens mais comme nourri d'une chaleur d'amour, mais alors incommensurable, quoi. Et là, c'est le top. Hein. Jamais ressenti une sensation comme ça toute ma vie sur Terre. Et tout d'un coup, je suis sur mon lit. Alors, je peux pas expliquer parce que la notion du temps n'existe pas. Hein. Mais je sens quelque chose, je sais pas, c'est assez étrange, une nouvelle sensation de légèreté. Et ce qui est bizarre, c'est que tout d'un coup, j'arrive à bouger comme ça. J'arrive à bouger, je tiens, c'est la chose que j'arrivais pas à faire, quoi. Mais mes bras, je tiens, qu'est-ce qui se passe, toi? Et il y a quelque chose qui avait changé dans la pièce aussi. Je voyais très net, très clair, tout devenait beaucoup plus clair, plus vif. Les couleurs, et mes douleurs

non seulement disparu, mais je me sens comme dans un espèce de bain. Alors ça vient petit à petit, de bien-être, quoi, total. Une béatitude. Le mot, c'est béatitude, en fait. Difficile à expliquer avec les mots. Hein. Parce qu'il n'y a pas de mots pour ça. C'est vraiment une sensation de bien-être, mais absolu, et de légèreté. Alors, à un moment, je me mets à tourner la tête, et à côté de moi, il y avait un être. Il y avait à peu près la même chose. Ce que je vivais, c'est qu'il y avait un lit d'hôpital, un personnage sur le lit, alors que dans ma chambre, il n'y en avait pas, quoi. Et ce personnage, alors il était plutôt particulier parce que il était à peu près grand comme moi, comment dire ça, Gandalf, vous voyez, les images qu'on a un peu symboliques. Imaginez Merlin avec une chevelure et une barbe, mais qui va jusqu'au pied, quoi. Et c'était que ça. Et là, je regarde et je vois ça à côté de moi, c'était assez étrange. Et je voyais à peu près rien qui dépassait, si ce n'est que des poils et un personnage comme ça, enfin qui était... c'est vraiment étrange, quoi. D'une blancheur, mais éclatante, et une lumière qui sortait des personnages, quoi. Et là, évidemment, je me rappelle, enfin vaguement, je me suis dit, mais c'est ça Dieu, quoi. Je pensais que c'était Dieu. Enfin, c'est comme ça, quoi. Et quand je bougeais les mains, quand je bougeais la main droite, ou la main gauche, ou la tête, je me rends compte que ce personnage, il bougeait la même chose. Quand je tournais la tête, il tournait la tête. Et je me rends compte qu'en fait, c'est une part de moi-même, quoi. Enfin, c'est comme un double, comme un miroir, en fait. Comme si je me regardais dans un miroir. Et la sensation que j'ai eue très vite, c'est que cet être, si tu veux, il était d'une bienveillance absolue. Comme si c'était une part de mon âme qui venait pour me réconcilier, ou quelque chose comme ça, comme une part de mon âme, comme si c'était mon âme incarnée qui était là en face de moi, quoi. Que je sentais vraiment, de corps à corps, et j'ai envie de dire même de cœur à cœur, quoi, tu vois. Voilà, quoi, ce que je ressens vraiment. Et là, je me rends compte que je suis à côté de moi-même, mais c'est comme un guide. Et il y a un moment où bah, je pose des questions. Et quand on est dans cet état-là, on communique par télépathie. C'est-à-dire qu'en fait, moi, il parle dans ma tête et je parle dans sa tête, quoi, tu vois. Il n'y a même pas besoin de parler. Enfin, on se comprend tout de suite, quoi. Et la première question, c'est « Mais pourquoi autant de souffrance, là ? Pourquoi ça, quoi ?» Et il me répond comme dans « Est-ce que vous avez lu le dialogue avec l'ange ?» Il répond de la même manière, c'est-à-dire qu'il n'y a pas de sentiment, il n'y a pas d'émotionnel, mais par contre, il parle, quoi. Et il est très droit, très ferme et très... très juste, c'est la vérité qui parle, comme si c'était une part de moi-même, de l'essence, c'est une vérité qui parle. Et il n'est pas sympa, ni... mais c'est une réalité, quoi. Il te dit, et il me répond en gros, il me dit, mais c'est toi hein, qui choisis ta vie, c'est toi, t'es responsable, c'est toi qui a mis la barre là pour vivre ça, quoi. J'en suis là parce que c'est moi qui ai décidé, c'est une part de moi, ça fait partie d'un programme, quoi. Comment expliquer que c'est réel ou pas réel? C'est un autre monde. Et quand même, tous les jours, j'y pense. Hein. Ça fait 18 ans. C'est arrivé en 2005, ça. Il n'y a pas une journée sans que je pense à cet être-là qui est tout le temps dans ma vie. J'en ai fait des rêves, hein, tu vois. Ça n'a rien à voir. Ah non, mais c'est la clarté, la précision du détail, la sensation aussi. Hein. Tous les sens sont en exergue. Mais vraiment, x10, quoi. Tu entends, tu vois, tout est clair, tout est... et là, tu vois que t'es sur un autre, dans un autre monde. Je me rappelle de tout, je vois tout. Au moment où je te parle, je vois l'image, je revois l'image, pareil. Et il n'y a rien qui change. Et je me suis toujours dit, enfin, bien longtemps après même, mais pourquoi cet être-là, il était comme ça? Mais en fait, c'est l'idéal de ce que j'imaginais comme être un guide. Ou une part de la conscience. Imagine que ça serait arrivé comme, je sais pas moi, un être étrange, je sais pas, n'importe quoi, comme on peut imaginer dans les films, j'aurais eu peur. Mais il avait l'aspect exact de ce que je peux considérer comme un guide. Pour moi, c'était ça. Et quand j'ai vu une forme de Merlin, ou un Léonard de Vinci un peu, je me suis dit, ah bah c'est super alors. La sagesse incarnée qui descendait du ciel, en gros c'était ça. Hein. Alors, je dirais pas des trucs sur le futur parce que j'en ai pas eu. Des trucs, tu vois, la planète explosera en 2024. Non, il n'y a pas de truc comme ça. Je sais, ça peut être croustillant, mais non. Mais non, aucun truc comme ça. J'en ai pas beaucoup appris sur mon futur, mais j'ai appris sur ma conscience du présent. Alors ça, c'est clair. Et ce qui était quand même incroyable, c'est que tout ce qui m'a renvoyé, qui était qu'une part de moi-même, c'était comme si c'était un arrêt sur image de mon questionnement et de ma conscience, quoi.
C'est Stéphane, t'en es où, là, là. Comme ça, là. C'est ça, en fait, le truc. Et donc, je me suis... C'est comme quand tu te vois dans le miroir. C'est toi que tu vois, quoi. Toi, y a... Ça trichait pas une seconde, quoi. Donc, effectivement, il arrive pas en me disant, c'est super, Stéphane, t'inquiète pas, tout va bien se passer. Non, il dit, bah voilà, t'en es là. En gros, bah voilà, t'as 33 balais, tu t'es bien éclaté, t'es là parce que c'est toi qui as choisi. La douleur, tu te l'informes toi-même parce que t'as quelque chose à comprendre. Mais j'avais déjà travaillé ça, si tu veux. J'avais déjà, je dirais, cette attitude dans mon comportement de me dire, ce que tu as, tu le mérites, enfin, c'est ta vie, voilà, c'est comme ça. Et donc, il fait que réconforter ou que redire ce que j'avais moi dans ma conscience. C'était que c'est, oui, c'est moi. J'en veux à personne. C'est moi-même qui finalement... Et là, il est juste pour valider que c'est ma réalité. Donc maintenant, bah, évidemment, tout le monde attend, bah, qu'est-ce qu'on fait, quoi. Alors, d'où après, tu dis, mais pourquoi la guerre? Pourquoi le mal? Parce que moi, d'accord, mais alors le monde, pourquoi le mal? Pourquoi la guerre? Pourquoi autant de méchanceté, de cruauté? Puisque si je ressens la bonté comme ça et que c'est extraordinaire, et que depuis des milliers d'années, on nous dit il y a un autre monde et que c'est génial et tout ça, et qu'on vit quand même dans un chaos, t'as envie de poser la question, tu dis mais je comprends pas, enfin, pourquoi autant de souffrance en fait? C'est ça, quoi. Et lui répond, mais c'est toi qui te l'inflige, mais en passant par moi, en disant à l'humanité, mais c'est vous qui vous infligez ça. Je dis, mais alors moi, je suis venu pour faire quoi? Moi, je pensais que j'étais, faisais du rock'n'roll, enfin... Et il me dit, tu fais ton boulot. C'est pas ton heure, tu redescends. Et ça, tu l'enseignes à tes copains, quoi. C'est ton boulot. Tu vas amener cette énergie, enfin, ce que tu ressens, tu vas l'enseigner auprès du terrestre. Donc, c'est ma propre conscience qui me dit, Stéphane, on y va. C'est l'heure, quoi. J'en avais un peu marre du premier boulot, premier degré. Enfin, tu vois bien, de gagner un peu d'argent, du truc. Bon, OK. Je voulais aller un peu plus loin vers l'apprentissage de la conscience, quoi, le chemin de la conscience. Et lui, il arrive, il me dit, bon, OK, on y va. Et quand je posais certaines questions comme ça, pourquoi la vie, pourquoi la souffrance, quand il me répondait, la plupart du temps, il faisait toujours ça. Voilà, le balancier, les deux bras comme ça. Je me disais, mais qu'est-ce qu'il fait? Qu'est-ce qu'il veut dire, quoi? L'équilibre, tu vois? Pas plus à gauche, pas plus à droite, l'équilibre, tu vois? J'ai mis 2 ans pour comprendre ça. Qu'est-ce qu'il faisait, quoi? Et il m'a fait l'allégorie, à un moment, il m'a parlé d'un truc vachement important. Il dit, quand c'est sur une barque comme ça, que tu vas faire monter des gens, si on met tout le monde du même côté, la barque est tombe et on meurt. On se noie. Donc il faut un équilibre. Donc il m'a fait l'allégorie de la barque, et que tu mets une personne à gauche, une autre personne arrive, elle va aller à droite, elle fait, tu vois, elle va contrer, et comme ça, on va remplir la barque et on y va tranquille. L'équilibre. Il n'y a pas plus de gauche que de droite ou de haut que de bas. Il faut être au milieu, enfin, faut être bien au centre. Autrement, tu peux partir en vrille. Hein. C'est valable à tous les niveaux. Hein. C'est la voie du milieu, enfin, c'est le Tao. Hein. Pas trop comme ça, pas trop comme ça, attention. Et c'était sa meilleure façon à lui de répondre, finalement. Alors, comme j'étais tellement bien en béatitude avec un être de lumière et que je me sentais en paix, dans la paix totale, pour moi tout va bien. Si tu veux, pour moi c'est le top ça. Donc c'est agréable, je le vis, on se renvoie la balle, en gros ça se passe, c'est super. Le problème c'est qu'après, tu redescends. Alors c'est là, après c'est terrible parce que, encore une fois, il y a je sais pas quoi, mais il y a un moment où je me réveille et il n'y a plus rien quoi. Et là, je vois que je suis dans la chambre, la lumière est tombée un peu, enfin, ça a changé, il y a une atmosphère qui a bougé. Retour à la case départ, je suis sur mon lit et je retrouve la sensation que j'avais avant dans mon corps. Et évidemment, les douleurs. Alors là, c'est pas du tout agréable, surtout après ce que j'ai vécu, où là, c'était le top, ça fait très bizarre, ça fait même encore plus mal. Donc, ouais, j'avais un peu la haine, si tu veux. Je me retrouve avec mes seringues, le cathéter, le truc dans le nez, enfin en gros, voilà, dans la même situation, bloqué dans mon corps. Sauf qu'il y a un truc qui change, c'est que je sens que je peux commencer à ressentir des choses nouvelles dans mes bras et dans mes doigts, et qu'il y a quelque chose qui se met en place, comme un fluide, un truc. C'est ça la nouveauté. Et que je peux commencer à agir sur mon corps, c'est ça qui est génial. Alors moi je suis pianiste hein, quand même. Hein. Donc au bout de 30 ans, enfin t'imagines, le mec il est bloqué, tout le monde dit,

Stéphane, c'est fini pour lui, les condamnés. Enfin, on m'avait condamné quand même à rester dans un fauteuil roulant à vie, à manger avec une paille, et c'était fini pour moi. Si j'avais 10 ans à tenir, enfin, c'était bien déjà. Mais en quelques jours, j'ai mes doigts qui commencent à bouger. Donc tout le monde commence à être content. Ouais, Stéphane, il bouge ses doigts. Ça y est, ça commence à bouger. Donc il se passe quelque chose, quoi. Même le médecin dit, tiens, c'est bizarre, ça y est, ça commence. J'en bouge 1, 2, 3, 4, 5. J'arrive à bouger ma main. J'arrive à bouger mon bras. Ça, je te parle de ça en 3 jours, quoi. Ça commence à... De l'autre côté, moi, je passe un vrai temps à travailler. Je me dis, moi, je veux m'en sortir. Il y a une volonté, mais... herculienne, quoi. Je m'en sortirai, tout ça. Et ça marche. Je commence comme ça à bouger mon corps un tout petit peu. Et je suis intubé et je ne peux pas parler, hein, tout ça. Je suis encore sous machine respiratoire et tout ça. Mais très vite, ils arrivent à me mettre debout. Et là, je vois bien qu'il y a un rapport entre ce que j'ai vécu, entre avant où j'étais bloqué total, entre le moment là, de le sas, où j'ai une connexion avec la conscience, avec la lumière. Et très peu de temps après, il y a tout qui se met à bouger et c'est fulgurant. Et je me rappelle, tous les médecins commençaient à rentrer pour dire qu'est-ce qui se passe dans le patient de la chambre 12. Et ils ne comprenaient rien, les médecins. Tout a disparu. Alors, j'avais perdu quand même 20 kilos de muscles. Donc là, tu te retrouves au bout de 3 mois, t'as plus rien. Toi, j'étais un légume. Et je me retrouve en fauteuil roulant, à retrouver mon autonomie. Et après, bien sûr, à la fin, quand je sors de l'hôpital, je peux prendre des béquilles et commencer à me reverticaliser complètement et à démarrer à marcher presque normalement. Mais ça a duré quand même quelques mois encore. J'ai quand même 2 ans d'arrêt maladie et j'étais pendant au moins 6 mois avec des béquilles quand même. Mais chose étrange, je n'ai plus besoin du tout de ventoline et je n'ai plus de problèmes respiratoires. Je commence à respirer, tout va bien. C'est magique, c'est miraculeux quoi. Et tout le monde a peur. Tout le monde dit, Stéphane, tu pourras pas reprendre comme parce que c'est pas possible, parce que t'es trop diminué, ton boulot, ton truc, de toute façon j'avais moins envie, parce que t'as plus, quand tu ressors d'un truc comme ça, t'as plus trop envie. Enfin, le monde a changé, si tu veux, quand je voyais les gens courir après rien, après un monde inutile, là tu dis, mais si c'est ça le monde, enfin, je vois pas ce que je viens foutre là, moi. Et les médecins, alors là, comment dire, le monde médical, ils sont à 10 000 km de ça. On est en 2005. La veille après la vie, moi j'avais juste ce bouquin de Raymond Maudit, qui était déjà un peu un bouquin mystérieux. Si tu veux, à l'époque, c'était un truc encore, on n'en parlait pas, il n'y avait pas Jean-Jacques Charbonnier, il n'y avait pas tout ça à l'époque. Hein. Et j'ai pas beaucoup de copains et d'amis qui viennent me voir finalement, un peu, mais pas tant que ça, parce que finalement, les gens ils fuient. Ça fait un peu peur en fait. Ma famille comprend absolument rien. Certaines personnes un peu, on va dire, bien connectées, comprennent qu'effectivement il se passe quelque chose, quoi. Voilà, mais il n'y en a pas beaucoup. Hein. Et donc tous mes copains, tout mon premier milieu professionnel, musical et tout, ils disparaissent. Je me retrouve quand même pendant des mois autour de ma table, chez moi, dans mon appartement, ou tout seul, finalement. Puis t'as plus envie du monde extérieur, enfin. J'ai plus envie d'aller boire une bière avec mes copains, ça m'intéresse pas, ça. C'est marrant, les choses futiles, après, elles ont plus de sens. Mais alors, il y a un truc qui est intéressant, c'est que je me sens avec une confiance totale. Ce que j'ai ressenti pendant l'expérience, la lumineuse, elle est toujours là. C'est toujours là, quoi. C'est ce flux. Cette sensation intérieure que maintenant j'ai, reste. Et il y a ce qu'on appelle la confiance en moi. On peut aller plus loin, c'est même carrément la foi. Une sensation d'être relié total. Je suis plus musicien, moi, après. Le rock'n'roll m'intéresse plus. Et la question, c'est qu'est-ce qui m'intéresse, quoi. Enfin, c'est plus ça, quoi. À part le silence, enfin, c'est... En fait, ce qui est dur, après, c'est que tu reviens, t'es un peu malheureux parce que t'es un peu tout seul, quand même. Il y avait très peu de gens qui m'ont soutenu, en fait. Tout le monde était dans les peurs, mais comme je vois là tout le temps dans la rue, hein, enfin, c'est des peurs de quoi. En fait, les gens, ils sont dans la survie. Mais tout ça, c'est un grand jeu. Finalement, qu'est-ce qui se passe? Une fois que j'arrive chez moi et que je me retrouve à ma table, un peu comme un couillon, à me dire, mais qu'est-ce que je vais faire avec ça? Avec ma propre expérience, hein, qu'est-ce que je vais faire? C'est qui le mec avant qui faisait du rock'n'roll et tout, qui gagnait sa vie correctement? En plus, j'en vivais plutôt très bien. Donc, et je me dis, mais ça va me servir à quoi? C'est un jeu de ma propre conscience, c'est comme si j'étais le réalisateur, l'acteur, le scénariste de mon propre jeu, pour me dire, t'as vu Stéphane, c'est toi qui as fait ça là? Ouais. Voilà, c'est un jeu, c'est comme si ça validait que c'était quand même moi.

moi qui créais ça. C'était ma conscience, en fait. Et donc, ce que j'ai vu, appelons ça comme on veut, un guide, un être lumineux, c'était ma propre conscience, finalement, qui est prêt à jouer le jeu de Stéphane Maillard. Tu vois ? Avec la... une part de la conscience qui attend, on va refaire une mise à jour un peu. Pour dire, c'est bon ? C'est OK pour toi, là ? T'es prêt à passer sur l'autre plan ? Et là, effectivement, beaucoup de choses arrivent. Ce que je pense se met en place autour de moi, je pense, et la chose est là. Il se passe énormément de synchronicité et des choses assez extraordinaires. Par exemple, très vite, je me rappelle dans un train, je sens qu'il faut que j'apprenne les lettres hébraïques, alors quelque chose que je ne connaissais pas, le langage soi-disant sacré. Je sens que oui, je sais pas, j'ai comme un appel. J'achète un bouquin, l'hébreu pour les nuls, enfin tu vois. Je vais dans un train pour voir ma copine, je lis le bouquin et en une heure, je comprends tout et j'ai tout téléchargé. Et j'arrive chez ma copine, je dis attends, tu vas pas le croire. Alors je comprends l'hébreu, je le lis, je le traduis. Je dis attends, c'est quoi ce délire ? Tu vois, c'est marrant, j'avais pas cette capacité avant, si tu veux. Voilà, ça fait partie d'un des programmes. Et comme ça, je reçois des téléchargements, quoi. Très vite. J'ai une intuition aussi. J'étais intuitif avant, mais là, c'est profond, c'est beaucoup plus net. Intuition de faire des choses et je sais que c'est là qu'il faut aller, quoi. Et toujours cette relation avec ce guide qui est toujours là, finalement. Qui apparaît tout le temps sous forme de sensations, de ressentis. Il est tout le temps là, quoi. Je sais que c'est OK. Alors, l'autre monde ne peut pas apparaître devant toi. Mais par contre, l'information peut apparaître sous tes yeux. Elle peut être là sur ton t-shirt, elle peut être là, une voiture qui passe, ça peut être n'importe quoi. Et elle apparaît aussi sous forme de mathématiques parce que c'est l'abstraction de la conscience. La mathématique, c'est l'abstraction totale. On ne peut pas faire mieux. C'est pour ça que la mathématique, c'est intéressant, si tu veux, la physique et la mathématique. Ça interpelle aussi les gens. C'est une capacité qu'on a d'un langage extrêmement abstrait pour communiquer avec l'autre partie. Vous savez, les ordres miroirs et tout ça qu'on voit, c'est lui qui vient... Lui ou l'événement qui vient à moi. Auquel cas, là, je sais que c'est mon double qui va me dire un truc. Ça m'arrive régulièrement maintenant. Ça peut être une mathématique, ça peut être une sensation dans toi, tu sais. Ou une synchronicité. Hein. Tu parles de quelqu'un, tiens, je t'en raconte une. Tiens, allez, j'en raconte une, parce que là, c'est important, quoi. Je vais boire mon café chez mes parents. Donc, je prends quand même ma voiture pour faire 3 km. Et on était au mois de janvier. Et j'avais un tout petit bout de mon pare-brise qui était abîmé. Je voyais très mal, je roulais pas bien, il faisait froid. Et puis je me mets à gueuler, je me dis, oh, il y en a marre de ce pare-brise, ça serait bien que je le change, j'en ai ras-le-bol. Au même moment que je dis ça, et que je le pense, un mec rentre dans mon pare-brise et l'explose, au même moment. Et il se retrouve à terre, et là je sors, et mon pare-brise explosait. Ce que j'avais pensé, j'en avais marre de mon pare-brise, je voulais le changer, j'ai plus de pare-brise. D'accord ? Et là je me dis, attends, j'ai pensé à un truc, c'est un truc de fou, quoi. Et il s'est passé énormément de choses comme ça après. Il y a un moment où je décide de partir m'éclater sur la planète parce que pour moi la liberté c'est fondamental. Et j'ai envie d'aller au Pérou. J'ai tellement été enfermé dans mon corps que j'ai une envie de liberté mais incommensurable, quoi. Donc je prends un aller-retour pour le Pérou, hein, tout seul comme ça. Le jour à 14h où je décide d'acheter mon billet, un mec frappe à mes carreaux, je suis à l'arrêt, au feu. Hein. Puis il me dit, mais on se connaît, tu peux pas me déposer plus bas, juste en bas. Parce qu'il était à l'arrêt de bus et il n'y avait pas de bus. Il me dit, tu peux me déposer plus bas. Puis je sens le mec sympa, je dis, bah écoute, monte 2 minutes, je te descends plus bas. Puis il me regarde, il me dit, tu te rappelles pas de moi ? Et j'avais fait un concert 10 jours avant, où effectivement il était là, on avait bu un coup. Il dit, ah mais si, d'accord, ok, je m'en rappelle. Et puis il me dit, tu vas où ? Je dis, bah là, ça va te faire marrer, je m'en vais acheter un billet pour le Pérou. Il me tend sa carte, il me dit j'habite au Pérou. On était à Nantes. Hein. Je dis quoi ? Il me dit bah là je suis revenu juste à Nantes pour faire des papiers importants de passeport. Mais je repars là au Pérou dans une semaine. Il me tend sa carte et me dit bah écoute, passe me voir. Et moi j'allais acheter mon billet. Voilà, ça c'est le genre de truc qui après n'arrête pas. Alors pas tous les jours mais presque. J'ai tout le temps des plans comme ça. Tu penses un truc, tu vas faire quelque chose, hop, t'as tout qui arrive sur un plateau. Et mon astrologue m'avait dit ça, il m'a dit tu verras, toi, il y a tout qui va, il y a le tapis rouge qui va se déployer devant toi et les choses elles vont arriver. Moi j'ai plus de boulot, j'ai plus rien après. Et vient ce que je dois faire, c'est-à-dire comme une mission d'âme plutôt. C'est-à-dire qu'après tu fais ce qu'on te demande. Hein. Enfin, après, de toute façon, tu as les trucs qui tombent, on vient te chercher. Regardez, vous venez chercher pour une émission.

demander, moi. Les choses, elles viennent à toi parce que t'es prêt ou ouvert pour l'expérience, mais c'est pas toi qui veux ça. En gros, c'est pas ton ego qui veut ça. C'est le plan qui vient te dire, bon bah ok, c'est bon, il y a quelqu'un qui arrive, qui va te proposer quelque chose, bon bah tu dis oui, d'accord. L'ego lui dit, j'en veux pas, j'aime pas sa tronche. Donc on a le libre arbitre de dire non, et on souffre. C'est pas ça le truc. Le truc, c'est que tu penses que le plan est déjà programmé, parce que dans un temps de toute éternité, c'est déjà fait. Après, c'est beaucoup plus intéressant. Tu vis en fonction du plan. Oh, c'est même hyper excitant, quoi. Alors évidemment, c'est qu'il faut oser y aller. On y va, quoi. Mais il faut pas avoir peur. Parce que, de toute façon, la peur, ça tue l'esprit. Et dès que tu es dans la peur, tu peux pas être dans l'amour. Donc c'est même pas la peine. Tu finis, tu meurs dans ta peur, puis tu recommences. C'est pas intéressant. Franchement, le plan, lui, l'autre plan, où la conscience, elle s'en tape. Ça intéresse pas. Enfin, ton âme, hein, enfin... ton âme, c'est-à-dire l'expérience de toi pour évoluer. S'il n'y a pas une expérience qui te fait évoluer, c'est pas dans ton confort, c'est pas en mangeant plus, c'est pas parce que tu as plus de chaleur, de gâteau, ou plus de... Ça change rien à l'expérience. L'expérience, c'est quelque chose de nouveau qui va te faire avancer vers l'inconnu pour que la conscience se serve de toi en tant que vecteur pour aller plus loin. Et là, tu commences à collaborer avec l'univers. Et c'est là que le double apparaît. Tu dis, ah, là c'est bien. Parce qu'autrement, on en a peur. On ne peut remplir quelque chose que quand il est vide. Le problème, c'est que l'humain, il est rempli de quoi? D'influence de l'extérieur. Et de peur, et tout ce que tu veux, d'énergie. Mais c'est quoi? Qui veut faire le vide pour commencer à être rempli de quelque chose? Enfin, ça s'appelle l'inspiration quand t'es artiste, ce que tu veux. Enfin, mais qui le fait? Quelle personne est prête à rien faire pour être prête à faire quelque chose, pour être un réceptacle, tout ce qu'on attend, enfin l'énergie. Enfin, moi j'appelle ça le plan, si tu veux. Enfin, qui le fait? J'écris un bouquin, mais il n'y a pas de plan du livre. Il est tombé comme ça. Mais comment il est tombé? Dans le silence, en faisant le vide. Mais ça, je sais très bien faire, parce que j'étais compositeur, je le fais encore. J'ai peut-être cette capacité aussi. Mais je ne suis pas influencé du monde extérieur. Je ne cherche pas quelque chose, je fais juste le vide. Et qu'est-ce qui se passe? Eh bien, la chose, elle tombe. Parce qu'il n'y a pas de vide dans l'univers. Donc, c'est rempli par quelque chose. Mais par quoi? Appelle ça la conscience, ce que tu veux. Hein. Et ça marche. Des idées, des concepts, des trucs. Mais c'est pas toi qui veux. Si tu m'avais dit il y a 20 ans que j'aurais été prof de lettres hébraïques, de trucs, ou que j'aurais fait de la thérapeutique avec des sons, tu déconnes. Enfin, tu vois? Tu n'aurais jamais imaginé un truc pareil, moi. Mais j'ai plus le choix. Donc je dis amen, enfin je dis ok pour ça. Parce que de toute façon, même quand on veut pas, on t'en remet une couche, tu dis d'accord, ok, j'ai compris. Donc les fréquences arrivent. Je connais déjà la musique, moi. Et là on dit, mais attends, on te file des nouveaux plans, des trucs, et comme par hasard, j'avais déjà les outils. Et en fait, j'étais prêt pour la nouvelle expérience sonore. Il fallait juste la peaufiner un tout petit peu plus pour aller vers quelque chose de plus thérapeutique. Et j'ai les téléchargements qui se... Ça se fait très vite. Hein. Tu te réveilles le matin, t'as les infos qui tombent, les intuitions, les trucs, tac, tac, tac. Et dans la réalité, ça vient à toi. Donc, on est des êtres cosmotelluriques et vibratoires. Ça, c'est fondamental. Donc, on ne peut fonctionner que si on est en rapport avec la Terre et en rapport avec l'univers. Et nous, on est une antenne. Et à partir du moment où il va commencer, si tu veux, à se mettre à vibrer, à mettre le verbe en conscience, en mots, en fréquence, c'est le plan qui va passer à travers lui. Alors soit c'est son ego ou sa tête qui parle et qui fabrique des phrases, mais autrement il y a un autre plan derrière ça, c'est un plan fréquentiel qui fait qu'en fait tu peux émettre des sons et les sons sont des énergies. Et là c'est tout un travail de rééducation sonore, même pas vocale, sonore. On peut réadapter, rééduquer une personne uniquement sur un plan vibratoire. Par le son, par le verbe, on disait que le verbe était créateur, le verbbe est créateur, au commencement était le verbe il paraît. Donc je me rends compte que finalement les fréquences qu'on émet en tant que conscience incarnée permettent de donner des directives à l'information. Juste à parler ou à chanter la fréquence. D'où l'importance du chant ou de la puissance vocale, mais y compris du verbe. Ça va encore plus loin. Et là c'est tout un monde qui s'ouvre à moi là. Et il se trouve que les fréquences sont extrêmement précises. Il faut savoir que c'est pas du tout comme de la musique ou ce que tu entends à la radio. C'est des fréquences qui fonctionnent sur un degré de 3 ou
deux ou trois chiffres après la virgule. C'est extrêmement précis, presque chirurgical. Et il y a quand même des études depuis une centaine d'années là-dessus. On a des gens qui ont travaillé pendant très longtemps sur des études qui maintenant sont utilisées. Toute cette méthode fréquentielle maintenant d'action sur le corps humain, sur le vivant. Moi, je fonctionne avec des bases vitales, c'est-à-dire les harmoniques de Schumann, les harmoniques en général de tout système qui va permettre de rééquilibrer tout un système vivant. Ça va d'une plante à un animal, en passant par l'être humain, ce que tu veux, en fait. Et étrangement, le vivant fonctionne par des fréquences basses. Des basses fréquences qui sont très simples à avoir avec n'importe quel appareil électrique, en plus.

le vivant va résonner que sur des fréquences basses. Un foie, un rein, n'importe quoi, le système nerveux, c'est 396 Hz. Tu vois, c'est extrêmement bas. Enfin, c'est, voilà, c'est le régulateur, quoi. Donc, le vivant fonctionne sur le premier état vivant qui est la Terre. C'est une fréquence qui est extrêmement basse, qui a été découverte il n'y a pas très très longtemps, hein, après la guerre, par un mec qui s'appelle Schumann, qui a découvert qu'en fait, elle était de 7,83 Hz, qui est la première fréquence de base, qui est reconnue par l'hypothalamus, et puis après, qui peut donner, comment dire, le diapason à tout le système vibratoire du corps humain et du vivant en général.

ça dépend. En général, moi, je fais une rééducation un peu vibratoire, mais qui passe par la voix. En fait, la personne, elle va parler. Et moi, j'écoute pas les mots. Ça m'intéresse pas trop. Si tu veux ce qu'on dit, tu me racontes ce que tu veux. Moi, ce que j'écoute, c'est le son. Un être humain, c'est un instrument vivant. Et en fonction de ce que tu es en tant que structure, et ce que tu veux mettre comme son, c'est comme un violon, il y a un canon harmonique qui va sortir de ça. Et normalement, ça doit être à peu près bien réglé. C'est pas toujours le cas. Et les gens qui viennent me voir quand ils ont un problème, ça peut être n'importe quel type de problème, mais je vais l'entendre en fait, c'est-à-dire qu'ils sont plus en phase au niveau de leur voix, qui va émettre un autre signal qui me donne une clé déjà d'information. Et ça va me donner un niveau de lecture d'où t'en es, même sur le plan karmique, quoi. Enfin, je vais entendre des choses. Donc, moi, j'écoute pas les mots, parce que les mots, c'est encore l'ego qui va le raconter, les mots. Moi, j'écoute le son. Et le son, il va me dire, tiens, j'ai un problème avec papa. Tiens, j'ai un problème avec maman. Tiens, finalement, c'est là que j'ai mal. Donc, je vais entendre, je dis, tiens, c'est drôle, il y a un truc là. Ou la personne va répéter plein de fois la même chose, ou des phonèmes, ou... Et c'est hyper subtil en fait. Et je vais entendre dans la note ou dans le son qu'il n'est plus en phase avec lui-même. Un peu con. Finalement, il y a des copains qui me disent, toi t'es un accordeur d'êtres humains. J'ai accordé des instruments pendant 30 ans moi. Et finalement, mon boulot c'est d'accorder des êtres humains. De remettre en phase la conscience qui se fait chair en fait. Donc la voix me donne énormément de clés. Le son que tu émets me donne des clés. Parce que ton inconscient m'envoie des informations sonores. Alors quand c'est désaccordé, ben, je la raccorde. Donc je te fais chanter la note. Et après, je peux l'émettre en signal électrique, électromagnétique, en son. Et je peux te le faire chanter ou le mettre dans une pièce. Je travaille beaucoup sur le binaural aussi. Ça c'est passionnant, ça, le binaural. C'est-à-dire qu'on a un cerveau qui est séparé en deux parties. Deux parties qui émettent deux informations différentes au niveau fréquentiel. Et c'est bien le problème, c'est que soit on fonctionne avec un cerveau gauche ou un cerveau droit un peu trop d'un côté ou de l'autre, un cerveau rationnel ou irrationnel, ou hein, on connaît, et c'est un peu la problématique. Il se trouve que on fonctionne bien, on trouve la paix, on va dire quelque part, quand ces deux cerveaux sont à peu près réglés et sont en phase. Ce qui n'est pas toujours le cas. Et on arrive à trouver la phase fréquentielle d'accordage quand on respire bien, quand on est en phase. Parce que tout passe par quand même une méthode de respiration fondamentale. C'est pour ça qu'on a passé notre temps à méditer et à respirer depuis des milliers d'années pour comprendre que mieux on respire, plus on est en phase avec notre respiration, ce qu'on trouve dans le Qigong ou toutes les vieilles techniques de méditation, hein, on n'a rien inventé, on va rééquilibrer tout simplement le métabolisme, mais par les deux cerveaux qui vont se rééquilibrer et qui vont renvoyer un signal pour dire on est en phase. Et c'est comme ça qu'on peut se mettre en état, ce qu'on appelle maintenant alpha, delta, theta, qui vont être des phases d'état de conscience du cerveau. Et maintenant, on peut très bien le faire avec des machines. En plus, c'est très facile. En mettant un signal gauche et un signal droit, en recalant un signal gauche-droite, ce qui va permettre au cerveau directement d'avoir l'information et de recaler le métabolisme en quelques minutes. Hein, maintenant, ça a été découvert il y a 40 ou 50 ans. Donc, on n'invente rien, mais on redécouvre des vieilles méthodes. Les bonzes ou en Inde, on faisait ça il y a 3000 ans, on n'a rien inventé, sauf que c'était juste un peu plus lent. Maintenant, on peut effectivement être en état alpha très vite, ce qui est un état de méditation, et très vite. C'est sûr qu'en binaural, moi je le fais, la personne elle s'allonge, il met un casque, en 10 minutes, on peut régler un état de stress, même un mal de dos. Moi j'ai découvert un truc, c'est pareil, ils m'ont envoyé comme un téléchargement, ça c'était la nouveauté. C'est qu'une fois que moi j'ai découvert tout ça, puis j'ai commencé à travailler avec, parce que les gens me demandaient en fait, moi tout simplement, hein. J'ai dit ok, parce que je connaissais tout ça, moi je dis bah d'accord, je le fais. Et je pouvais encore peaufiner ça, et maintenant je travaille le binaural au nombre d'or. C'est-à-dire que j'ai découvert une méthode où je peux régler le rapport gauche-droite, mais extrêmement précisément avec des logiciels maintenant, au nombre d'or. Et ça, c'est la physique actuelle qui m'a donné ces clés-là, quoi. Enfin, mais ça vient quand même, je pense, de mon double, mon être lumineux qui de temps en temps m'envoie des infos sympas et qui me permettent de recaler un peu deux, trois trucs sur le plan terrestre. Parce que c'est ça qu'on cherche, en fait. Comme on veut l'appel bien-être, ça part d'une partie de nous, de notre centrage, de notre résonance de Schumann intérieur, si tu veux. Moi, j'appelle ça la note souche, c'est la base vibratoire. Et quand tu as découvert ça, quand tu as trouvé ça, ton métabolisme s'accorde sur ça. Et t'es beaucoup plus en paix après.
Mais tu peux accorder, ce qui est quand même génial, le plan matériel, mais tu peux aussi accorder toute la subtilité de tes corps, c'est-à-dire ce qu'on ne voit pas, mais tes corps subtils, ton corps éthérique, tout ça s'accorde. Et quand tu travailles en ombre d'or, tu vas commencer à collaborer avec tous tes corps, mais sur un plan multidimensionnel en fait. Là, c'est vraiment passionnant parce qu'on découvre tout un nouveau monde vibratoire et toute une nouvelle possibilité d'évoluer. Donc, j'aime bien travailler avec éventuellement quelques machines, c'est possible, qui envoient des fréquences tout simplement sur lesquelles on peut se caler. Mais j'aime bien aussi travailler avec la voix. Serge Wulfer, il avait raison. On peut vraiment rétablir un métabolisme et la conscience quand on régule l'être vibrant vraiment qui est la conscience dans l'état présent, quoi. C'est magnifique même de pouvoir... Et on touche, ça c'est important aussi de le dire, on peut appeler ça le champ de l'âme. C'est-à-dire qu'en fait, il y a un moment quand on touche le plan vibratoire qui se met à vibrer vraiment, c'est-à-dire l'accord entre le ciel et la terre de l'être, si tu veux, l'accordage. Ce que mon ange y faisait quand même comme ça. Quand tu as retrouvé l'équilibre, et ben t'as l'âme qui se met à chanter. Et là vraiment, t'as un truc qui se met à vibrer, c'est magnifique. À ce moment-là, ben, on sent la conscience qui se met à vibrer, quoi. Si tu mets un peu d'amour, un peu de cœur, ben, c'est parti pour la grande aventure, quoi. Et on peut changer ce monde-là. Ça commence par nous-mêmes, quoi. Parce que tu peux pas changer le monde, tu peux que te changer soi-même, quoi. Ton plan vibratoire, c'est tout, hein. Mais ça fonctionne quand t'es ouvert là, quoi, parce que le plan, c'est vraiment l'amour. Hein. C'est l'amour, alors, conditionnel, je sais pas trop ce que ça veut dire, mais c'est vraiment... Parce que moi, qu'est-ce qui m'intéresse dans cette histoire, finalement, maintenant, c'est de proposer au monde, de collaborer, de dire aux gens, mais si on ouvre un peu plus ça, et si on aide un peu soi-même et après son prochain, on va commencer à faire un monde intéressant, quoi. Si on est une note de musique dans la grande symphonie, s'il y a vraiment un chef d'orchestre et puis qu'on peut faire une belle musique, c'est quand même chouette, quoi. Le but du jeu, c'est ça, c'est de faire une musique, quelque chose qui, quand même, qui sonne bien, et une belle symphonie, quoi, cosmique. Enfin, on est rendu là, quand même. C'est l'heure à la grande symphonie planétaire, quoi. Alors moi, je suis un petit chef d'orchestre, hein, je suis un petit compositeur, mais il y en a sûrement un plus grand que moi qui a une belle partition, et elle commence en passant par le cœur de chacun. Tout le monde est bien calé dans chaque note. On va vraiment accorder tout ça, c'est une harmonie. En passant par chaque être humain de cette planète, on est quand même presque 9 milliards quand même. Ça fait une belle symphonie.

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1: Bélier, vous entrez dans une nouvelle phase de votre activité professionnelle, artistique ou commerciale. La roue du succès est juste devant vous. Taureau, vous abusez de votre pouvoir de séduction pour parvenir à vos fins. Vous lui faites de l'effet et personne ne peut vous résister. Gémeaux, quelques désirs contradictoires vous font chavirer, mais laissez parler votre sensualité pour le plus grand bonheur de votre relation intime. Cancer, vous vivez des moments de satisfaction malgré un climat peu éclectique dû à Vénus et Mercure en Vierge qui chatouillent votre soleil. Lion, les influx sont positifs au niveau professionnel. Vous suivez le chemin que vous souhaitez. Personne ne peut vous en détourner. Vierge, tout un chacun peut commettre une erreur de jugement. Quelqu'un s'est trompé sur votre compte, mais ne lui en voulez pas. Balance, en amour, vous suivez la trajectoire d'un papillon. Cela fait partie de votre charme et les autres composent avec, pourvu qu'ils y trouvent leur compte. Scorpion, célibataire, votre cœur se passe volontiers de bonnes raisons pour faire votre choix. Vous vous laissez uniquement guider par votre instinct. Sagittaire, ce qu'on vous dit vous flatte. Mais regardez où vous marchez afin d'éviter les pièges qui dressent sur votre chemin. Capricorne, évitez de consacrer trop de temps à des tâches répétitives. Quelques bonnes astuces devraient vous aider à en venir à bout rapidement. Verseau, célibataire, vous êtes impatient car vous pensez que l'amour n'attend pas. Avec la lune en Capricorne, la partition de votre partenaire demande que vous ralentissiez un peu le tempo. Poisson, peu importe ce qui se passe chez vos concurrents ou adversaires, vous avez assez à faire avec vos propres affaires. Mars en Gémeaux vous conseille de ne pas vous occuper des affaires des autres.
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Bonsoir chers amis, comment allez-vous? J'espère que vous avez passé une bonne semaine. Moi je suis très heureux d'être là sur cette fin de semaine avec vous. Deux petites heures, ou deux grandes heures pour deux heures, 120 minutes à être ensemble, pardon, et à recevoir vos questions, bien sûr, vos peurs, vos interrogations, tout ce que vous voulez. Attention, je rappelle, dans vos questions, pas de questions sur tout ce qui est religieux, on ne répond pas. Tout ce qui est politique non plus, on ne répond pas, et tout ce qui est médical précis. J'explique le médical précis, décidément, ça commence bien, il faut que je boive un petit peu. Le médical précis, c'est de parler de telle ou telle maladie, dire est-ce que j'ai bien ceci ou cela comme maladie, ça on ne peut pas répondre. Est-ce que je prends tel médicament, est-ce qu'il me convient? On ne peut pas répondre à ça, on n'est pas médecin, on n'est pas pharmacien. Pour ça, on vous laisse voir vos médecins et spécialistes préférés ou votre pharmacien préféré afin de poser ces questions-là.

À eux, c'est eux les spécialistes, c'est pas nous. Par contre, si vous parlez d'énergie, vous dites voilà, moi je suis pas bien en ce moment, est-ce que ça va aller, je dois me faire opérer la semaine prochaine, est-ce que tout va bien se passer, des fois vous pouvez dire j'ai telle et telle chose, ça nous dérange pas, mais nous on pourra pas répondre oui c'est ça ou non c'est pas ça, on peut pas vous empêcher de nous dire ce que vous avez. Évitons de parler de maladies graves, c'est une émission voilà, qui parle des problèmes, des gens, des soucis, on en a tous, mais ne rentrons pas dans la morbidité, ni dans tout ce qui est très, comment dire, très noir, parce que voilà, il y a plein de gens qui regardent cette émission, c'est pas très, voilà, on peut dire, je suis pas bien, j'ai une maladie pas simple, mais ne parlez pas de nom, vous voyez, je veux même pas le dire, de nom de maladie grave, où j'ai ceci, j'ai cela, et puis aussi ne nous demandez pas, parce que j'ai eu quelqu'un qui m'a demandé une fois, est-ce que vous pensez que je vais vivre longtemps? J'en sais rien, ça on nous donne pas, bon, et personne c'est sur Terre, ça, hein, donc voilà, c'est pas nous qui décidons, c'est en haut. Donc on ne peut pas dire si la personne va vivre une semaine, de 6 mois, 2 ans, on n'en sait rien, ça, parce que voilà. J'ai des fois des gens qui m'ont aussi dit que, pour parler encore de ça, on m'a donné 6 mois à vivre et ça fait 10 ans qu'ils vivent. Donc voilà, tout. On ne peut pas faire de règles des choses parce que chacun est différent, bien sûr. Et puis, mis à part cela, je contrôle si j'ai bien fermé mon téléphone parce que voilà, je veux pas qu'il sonne pendant que je suis à l'émission, je l'ai bien fermé, je m'en souvenais plus. Donc voilà, donc chacun est différent, chacun réagit différemment, et c'est pas parce qu'une personne a telle maladie qu'elle est partie 3 mois après que ça sera la même chose pour une autre personne, chacun est différent. Mais ces choses-là, voilà, encore une fois, là aussi, vous voyez avec vos médecins, vos chirurgiens, vos infirmiers pour voir ces choses-là, hein, d'accord. Voilà, toutes les questions, eh bien, vous pouvez les poser au 0901-901-993. Si vous voulez être avec moi ce soir en direct, vous faites le 1, vous serez avec moi. On vous expliquera comment il faut faire. Si vous voulez être avec un de nos collègues de voyants médiums qui sont en bas de votre écran, juste là en bas, vous faites le 2. Et la petite voix va vous demander de composer leur code PIN. S'ils sont en vert, vous le composez. Vous serez relié directement avec la personne que vous avez choisie. Si par hasard elle est en jaune-orange, il faut attendre un petit peu. Parce que si vous faites le code, ça va vous dire que soit que la personne est occupée ou soit on vous passe quelqu'un d'autre. Donc vous attendez que la personne se libère. Vous ne voulez pas choisir, vous dites je ne sais pas qui là en bas prendre, ils sont 8, je ne les connais pas ou j'en connais qu'un, je ne sais pas qui prendre. Faites le 3 et c'est comme ça, c'est le système de façon très aléatoire qui va vous octroyer quelqu'un. Et comme j'aime à le dire, si la personne par hasard ne vous convient pas ou bien qu'on n'a pas d'atome crochu avec tout le monde, eh bien, comme je le dis aussi très souvent, attendez, si vous posez une question, je dis n'importe quoi, est-ce que je vais trouver du travail bientôt? Alors, la personne va vous répondre, va vous dire voilà, oui, bah voilà, non, oui, non. Est-ce que vous avez d'autres questions? Non, c'était tout, merci beaucoup. Ben, ça m'a répondu, ok, merci, au revoir. Vous n'êtes pas obligé de rester 3 quarts d'heure avec la personne, surtout en plus, ni même 20 minutes, ni 10 minutes. C'est à vous de choisir, même dans toutes les conversations. Des gens qui m'appellent, moi, quand ils m'ont posé les questions, je leur dis, vous avez d'autres questions? Non? Ok, alors si on a terminé, merci de m'avoir appelé. Moi, je ne retiens pas les gens de force. C'est vous qui payez, donc c'est vous qui choisissez le temps. Et quand on a fini. S'il y a encore d'autres questions, bien, on les fait. Donc si vous tombez sur quelqu'un que vous ne voyez que ça peut arriver, qu'on n'ait pas, comme j'ai dit, d'atomes crochus, vous faites une question. Et vous, enfin, j'allais dire poliment, des deux côtés, on se congédie, puis on passe à quelqu'un d'autre, voilà. C'est pas, je le rappelle, je l'ai déjà dit maintes fois, ce n'est pas un travail, pour moi c'est un travail, c'est pas un passe-temps, mais ce n'est pas un travail facile.
Je dis aussi c'est un travail parce qu'il y a des gens qui vivent de ça. Hein. Donc ce n'est pas un travail facile. On a beaucoup de responsabilités pour dire les choses aux gens. C'est pas tellement facile. Hein. Donc voilà. Donc, comme dans tout métier, il y a des bonnes et des moins bonnes choses. Il y a des moments sympas, des moments moins sympas. Mais on n'a pas, effectivement, quand il faut dire des vérités ou des choses à des gens, c'est jamais très facile. On doit aussi dire ça avec diplomatie, c'est clair. On ne peut pas dire claque, ça va être comme ça. Donc voilà. Donc il faut être compréhensif aussi. Peut-être que vous êtes tombé sur cette personne qui n'était peut-être pas bien. Moi, je ne suis pas toujours non plus au top de ma forme, hein, des fois quand j'ai 15 appels les uns derrière les autres, au 15e je serais peut-être un oui allô bonsoir, je serais peut-être un peu plus sec parce que des fois j'en ai marre mais un petit peu, voilà, si c'est des fois c'est très continu. Et au bout d'un moment, on a quand même l'esprit qui se fatigue, hein, donc il faut le comprendre. Et puis, c'est pas de votre faute, hein, c'est clair que si vous appelez vous la première fois, puis que vous êtes le 15e ou le 18e, vous n'y êtes pour rien. On est d'accord, mais il faut comprendre que, encore une fois, mille fois, ce n'est pas un travail facile. On a nos moments aussi de fatigue, peut-être de faiblesse intérieure, et qu'on a besoin aussi de se reposer. C'est pour ça que je vais bientôt partir en vacances. Voilà, bientôt, hein, pas tout de suite, mais bientôt. Ok, alors, je répète, 0901-901-993, le 1 pour être avec moi, le 2 pour être avec nos amis en bas à droite de votre écran, le 3, si vous ne voulez pas choisir, vous faites le 3. Vous voulez participer à cette émission d'une autre façon. On a aussi la possibilité. J'éteins la clim parce qu'il faut commencer à faire un petit peu frisquet. Bon, moi, c'est rallumé. Voilà. Donc, vous voulez participer à cette émission. Vous avez aussi, au lieu de téléphoner au 0901-901-993, vous avez aussi la possibilité de participer au concours. Concours qui vous permet de gagner quoi si vous êtes tiré au sort? Une consultation gratuite. La consultation, vous ne payerez rien. Pour vous inscrire, ça vous coûtera 1 franc, que ce soit par SMS ou que ce soit par carte postale ou lettre, vous devrez mettre un timbre, ça vous coûtera aussi 1 franc, 1 franc 10, 1 franc 20. Donc voilà, donc c'est pour le transport. Donc là, pour le SMS, c'est le plus rapide parce que vous pouvez vous inscrire à l'instant, puis peut-être dans une demi-heure, une heure ou la prochaine émission, vous serez déjà tiré au sort. Donc vous envoyez le mot TVM3 au 700, comme on vous le montre. Vous faites le 700, numéro de destination 700. Et là, on écrit les messages. D'habitude, vous marquez TVM3, majuscule, minuscule, ça n'a aucune importance. Tant que vous marquez TVM3, envoyé au 700 et directement vous êtes inscrit à notre concours. Voilà, et donc de là, de temps en temps, nous allons tirer un numéro ou une personne qui a fait le concours et on va vous appeler, la personne qui est, c'est pas moi, mais la personne qui est à l'arrière va vous appeler en disant voilà, vous avez gagné le concours, est-ce que vous êtes prête à passer à l'émission? Attention, je le rappelle, le concours, si vous gagnez le concours, c'est pour passer à l'émission en direct. Ce soir, c'est moi. Si vous dites, moi, je préfère tel et tel, eh ben, on va vous dire, la personne, elle vient, je dis n'importe quoi, mardi. Eh bien, vous attendez mardi, la personne derrière Marc a rappelé mardi parce qu'elle veut telle et telle personne, et on vous rappellera le mardi. Il n'y a aucun souci. On respecte ça et chacun fait comme il veut. Maintenant, moi, je me dis, si vous vous inscrivez ce soir et que vous voulez passer mardi, donc vous pouvez vous inscrire aussi lundi ou mardi, hein, vous n'êtes pas obligé de vous inscrire ce soir. Vous pouvez, mais la personne au téléphone va vous appeler pensant que vous voulez passer avec moi. Alors, si vous voulez passer avec moi, vous êtes le ou la bienvenue, il n'y a pas de souci. Mais si vous ne voulez pas passer avec moi, eh bien, vous dites, voilà, moi, je me suis inscrit ce soir, mais j'aimerais mieux telle et telle personne. Non, c'est ça. Moi, en tout cas, j'ai aucun problème avec ça. J'ai plein de défauts comme tout le monde, mais pas celui de la jalousie.
J'en ai d'autres, hein, rassurez-vous. J'ai d'autres soucis, d'autres qualités certainement, et d'autres défauts aussi. Mais celui-là, moi, j'ai toujours considéré depuis jeune que le soleil se lève pour tout le monde, que si une personne a une belle voiture ou une grosse entreprise, c'est qu'elle l'a mérité, elle a travaillé pour, elle a fait tout ce qu'il fallait pour. Donc voilà, il faut prendre les choses avec philosophie. Et puis, pour moi, je ne sais pas ce que vous en pensez, ce sentiment de jalousie m'a toujours beaucoup perturbé quand je vois des gens hyper jaloux. Oui, t'as vu la voiture qui se paye. Moi, ça me sort par les oreilles. Moi, je dis, ou bien t'as vu, elle fait tel métier, elle gagne beaucoup d'argent. Ben, elle a fait des études et tout pour arriver à ça. Donc, c'est normal aussi. Hein. Si on n'a pas fait d'études, puis qu'on est, il n'y a aucun saut métier qu'on est manœuvre et qu'on gagne 3500 francs, ben ma foi, on n'a pas fait d'études, on n'a pas voulu aller plus loin, on n'a pas voulu faire d'apprentissage, ben ma foi, chacun a ce qu'il mérite. Hein, voilà. Donc, pas de souci avec ça. Moi, je n'ai aucun problème. Voilà. Après, chacun choisit qui il ou elle veut, donc c'est comme ça. Puis voilà, puis il y en a qui m'aiment bien, puis il y en a peut-être qui m'aiment pas, hein, ça, j'en suis certain. Après, moi, ça m'empêche pas de dormir. Hein. C'est vrai qu'une fois, j'ai renvoyé une personne balader parce qu'elle était pas très sympa. Elle m'aime pas, bah tant pis, moi ça m'est égal. Hein. Une de moins, une de plus pour les autres, moi ça m'est complètement égal. Ça, comme j'ai dit, ça m'empêche pas de dormir sur mes deux oreilles, si je peux. Ça c'est pas facile, ou alors il faut plier le coussin. Mais on peut dormir sous ses deux oreilles, mais il faut tenir le coussin de chaque côté, autrement, voilà. J'aime bien cette expression, dormir sur ses deux oreilles. Bon, donc voilà, chacun fait comme il veut. Si on m'aime, on m'aime. Si on m'aime pas, tant pis pour la personne. Pas tant pis pour moi, parce que moi, je m'en fiche complètement. Voilà. J'aime mieux pas le savoir, par contre, parce que c'est pas très sympa. Après, des fois, je me dis, mais qu'est-ce que j'ai fait pour qu'on me dise ça? Je sais que les téléphonistes m'ont dit un jour qu'une personne a dit « Ah non, moi je veux pas passer avec Bruno, je l'aime pas ». Bon ben voilà, elle m'aime pas. Hein. C'est très rare, encore une fois, je ne veux pas me mettre au-dessus du lot, mais ça peut arriver, hein, on peut pas plaire à tout le monde, hein, c'est sûr, je le conçois. Puis après, pourquoi elle a dit ça, je ne sais pas. Alors voilà, enfin, j'ai une petite idée, hein, parce que je sais plus ou moins qui c'est. Puis c'est peut-être un petit peu de ma faute aussi, mais bon, je ne vais pas rentrer dans les détails. Je ne veux pas que la personne se reconnaisse et qu'elle se sente visée, mais voilà, j'ai une petite idée pourquoi elle a réagi comme ça. Il y a toujours une raison. Vous voulez donc aussi, donc c'est vrai qu'on me montre la carte postale. Si vous n'avez pas de possibilité d'envoyer par portable ou bien que vous ne voulez pas le faire, vous pouvez nous écrire aussi si vous n'êtes pas pressé. Vous envoyez à Concours TVM3, Parlez-moi d'avenir, case postale 285 1024 écus blanc. Et sur la gauche, où on marque d'habitude je passe de bonnes vacances, vous marquez votre prénom et un numéro de téléphone, ça c'est très important, où l'on puisse vous joindre. Vous pouvez mettre votre date de naissance si vous voulez, c'est pas important, où on peut la prendre ou bien la prendra quand on vous appellera. Mais surtout, surtout, surtout, un numéro de téléphone important. Sinon, si vous marquez que vous appelez, comme j'ai dit, un prénom, je dis n'importe quoi, Jacqueline, Odette, Bernadette, Paulette, je ne sais pas pourquoi tout en être, ou Josiane, ou je sais pas, Aglaé, je dis n'importe quoi, ou Bruno. C'est qui est si marqué, si vous... C'est déjà arrivé, hein, on a reçu des cartes postales avec un prénom qu'on a envoyé à Concours TVM3 sans téléphone. Puis après on nous dit, ah mais vous n'avez pas appelé. Oui, mais si vous ne mettez pas de téléphone, on ne va pas appeler tous les Bruno qu'il y a en Suisse romande, parce qu'on en a pour des jours. Hein. Donc mettez bien votre numéro de téléphone, et puis, comme j'aime à le dire, mettez un téléphone où l'on puisse vous joindre facilement aussi, hein, parce que là aussi c'est arrivé, des gens qui s'inscrivent, puis on les appelle, ils ne répondent jamais. D'ailleurs, je crois qu'il y a une spécialiste, je ne veux pas la citer, il y a une dame qui a au moins fait une huitantaine de fois le concours,
Elle n'arrête pas de le faire, puis quand on l'appelle, elle ne répond pas. Alors, je crois qu'elle a passé 3-4 fois, mais quand elle fait le concours, on l'appelle, elle ne répond plus. Donc ça aussi, je me demande pourquoi participer à un concours si après on ne répond pas, c'est sûr. Bon, voilà. Alors, donc vous, carte postale ou bien papier glissé dans une enveloppe, bien sûr, affranchi, timbre, bon, sinon, ben, ça n'arrivera pas non plus. La poste, vous savez, si c'est pas affranchi, soit on le reçoit, puis c'est nous qui devons payer le pot, ou alors elle est mise au

0: souviens qu'on avait parlé de l'apprentissage de votre fils, hein, c'est bien ça.
1: Voilà.
0: Et puis
1: voilà,
0: la réussite, comme je l'avais... Bon, écoutez, vous voyez que je ne me trompe pas tout le temps non plus.
1: Non, ben non, et puis ma foi, des fois on a plus d'atomes crochus ou ça passe mieux avec certaines personnes, mais on ne sait pas pourquoi. Hein.
0: C'est comme ça. Moi je, dans la vie, voilà. Je ne m'entends pas avec tout le monde non plus. Et puis c'est fou, je ne sais pas si vous avez vu, des fois, je dis n'importe quoi, vous allez dans la rue ou dans un grand magasin, vous voyez quelqu'un, vous dites, ah tiens, il a l'air sympa, ouais, ça serait... Puis d'autres, on se dit, oh là là, je ne pourrais jamais être ami. Et pas parce qu'il fait la tête, et comme ça. C'est... Moi je pense qu'il y a quelque chose qui se passe entre les subconscients qui fait que on s'entendra avec certains et pas avec d'autres. Et on ne sait même pas pourquoi, hein, c'est vrai. Mais c'est...
1: Je pense qu'on n'a pas la même évolution et puis on n'est pas sur la même longueur d'onde.
0: Peut-être. Ou alors il y a quelque chose...
1: Ça
0: ne
1: sert à rien de vouloir changer.
0: Voilà. Tout, hein. Bah écoutez, en tout cas, je suis très content.
1: Pardon. Va trouver quelque chose.
0: Oui, oui. Oui. Alors, en tout cas, je suis très content qu'il ait déjà réussi les examens. Il a fait un apprentissage de quoi ou dans quel domaine?
1: Dans le social.
0: Dans le social, d'accord. Et puis, vous voudriez savoir quoi? S'il va trouver une place, c'est ça?
1: Voilà, une place de travail maintenant.
0: D'accord. Mais oui, parce que c'est pas tout de réussir les examens. Et c'était les examens finaux, en fait, aussi.
1: Exactement.
0: D'accord. Exactement. Après, il faut trouver effectivement une place. Hein. Alors, voilà, donc votre fils est la deuxième personne qui commence par G, c'est bien juste.
1: Exactement, oui.
0: D'accord, 21 mai. Ok.
1: Du 28 mai.
0: Alors, 28 mai, un chiffre. Ah ben tiens, il a la même date de naissance que mon papa. Il était aussi du 28 mai. C'est un gémeau, hein?
1: Oh oui, double face.
0: Mon papa était aussi du 28 mai, mais pas de la même année, bien sûr. Hein. Alors, un chiffre entre 1 et 6, s'il vous plaît, Astrid.
1: Alors, le 2.
0: Le 2. Alors, tac. Alors, le 2. Mais la clim, il fait nouveau, il fait chaud, il fait froid. Puis on nous annonce des
1: on nous annonce
0: des grosses températures la semaine prochaine de nouveau. Je sais pas si vous avez vu.
1: Oui.
0: Aïe.
1: Éprouvant.
0: Aïe. J'ai entendu des 35 ou quelque chose comme ça. Je dis ben dis donc.
1: Oui.
0: Bon, faudra se mettre au frais. Écoutez, les cartes sont très explicites. On voit le travail. Et puis la découverte, quand il va trouver le travail, c'est assez proche. Hein, c'est dans les mois qui viennent. Hein, donc, je dirais, entre juillet, août et septembre, il devrait trouver quelque chose. Il y a la carte du feu qui peut être aussi éventuellement la... Alors, c'est quelque chose qui, comment dire, une fois qu'il trouvera, après, les choses iront très vite. La signature du contrat, peut-être une deuxième, comment dirais-je, ils convoquent les gens une deuxième fois un deuxième entretien et après ça va très vite, signature, le contrat est là et puis c'est quelque part où ça devrait quand même lui plaire. Alors que je vous dise que je ne le vois pas rester, ce qui est un peu normal, hein, il est encore jeune, toute sa vie à cette place, parce qu'on voit une évolution ailleurs, mais par la suite. Alors c'est vrai que je dirais, si c'est sa première place de travail officielle, parce que des fois, quand on travaille
1: pour
0: un petit peu...
1: deuxième diplôme, oui.
0: Voilà, donc des fois, on travaille ailleurs ou on a fait autre chose. Mais disons, le travail où il va aller, c'est bien qu'il y reste effectivement 1, 2, 3, 4 ans maximum. C'est entre 1 et 4 ans, c'est difficile pour moi de dire plus ou moins. En 1, 2, 3, peut-être 4, mais ça m'étonne. Et puis ensuite, on le voit évoluer ailleurs. Et comment je pourrais dire ça? Et refaire comme un complément d'études, comme une... Alors, je ne sais pas si on peut faire une maîtrise là-dedans ou quelque chose comme ça. Voilà.
1: Exact.
0: Donc, je le vois faire quelque chose en plus et puis encore évoluer, grimper. Et il sera très bien dans ce genre de travail. Je pense qu'il y a des fois des gens qui font des boulots où, plus ou moins, je fais ça parce que je ne savais pas quoi faire. Lui, il est vraiment dans son élément, en fait. Hein, voilà.
1: Exactement.
0: Autre chose?
1: Bruno, il va partir au Canada pour 2 semaines en août. Je veux savoir si tout va bien se passer. Quoi.
0: Il va aller où au Canada? À Montréal ou ailleurs?
1: Oui.
0: Montréal. Il a déjà été ou c'est la première fois?
1: Non, c'est la première fois.
0: D'accord. Il va seul, il va...

0: Avec quelqu'un ?
1: Il va avec quelqu'un.
0: D'accord.
1: Mais c'est difficile de savoir avec qui.
0: Pardon ?
1: C'est difficile de savoir avec qui.
0: Ah, bon, il y va avec qui il veut. Mais c'était ça, ça m'est égal que ce soit X, Y. Mais c'était savoir s'il y va seul ou il y va accompagné. C'est toujours
1: plus... Non, il va accompagné.
0: D'accord.
1: Oui, oui.
0: Alors, un chiffre entre 1 et 6, s'il
1: le
0: vous plaît.
1: 3.
0: Le 3. Ah, mais la personne avec qui il va, c'est la deuxième avec A, c'est ça?
1: Non, c'est mon deuxième fils.
0: Ah, d'accord, c'est quelqu'un d'autre, d'accord.
1: Oui, oui.
0: Ah, parce qu'il pouvait aller avec un copain, il n'y a pas de souci.
1: Alors ça, c'est possible.
0: Ouais.
1: Savoir si ça va bien se passer, quoi.
0: Ouais. Il reste combien de temps là-bas? 15 jours.
1: 15 jours.
0: Ouais. Le seul truc qui sort dans le... Alors, ça va bien se passer, il n'y a pas de carte. La seule chose que je vois dans le jeu, c'est qu'il va presque... Il va se dire, c'est trop court. Ça, je peux comprendre.
1: Et voilà.
0: Parce que des fois, quand on est bien quelque part, qu'on s'y sent bien, on dit, oh, on doit déjà rentrer, oh, les 15 jours sont passés.
1: Voilà.
0: 15 jours, c'est pas 2 jours, mais c'est pas un mois non plus. Donc, c'est vrai que ça passe vite, effectivement. Hein. Je sais, je pars souvent des 15 jours. Je suis heureux quand je pars,
1: oui.
0: Mais après 15 jours, je dis, mince, je dois déjà rentrer. Donc, c'est un petit peu ce que je vois. Mais autrement, ça va bien se passer. Je dirais même qu'il va beaucoup aimer. C'est possible qu'il y retourne une ou plusieurs fois par la suite. Hein. Peut-être pas.
1: Alors c'est très bien.
0: Pas forcément l'année suivante, mais dans les années qui suivent. Hein. Donc voilà, super. Mais
1: d'accord.
0: Écoutez,
1: alors,
0: ça va bien se passer. Ça va bien se passer. Et aussi avec la personne avec qui il va, ça va bien se passer aussi. Parce que, voilà, quand on part à plus... Ils partent à deux, à trois, ou bien sont deux, plutôt?
1: Je pense plutôt deux.
0: Plutôt deux, d'accord. Parce que des fois,
1: plutôt
0: on peut
1: deux,
0: partir
1: oui.
0: avec plusieurs copains, des choses comme ça. Donc, ou copines. Hein, voilà.
1: Alors ça...
0: Ouais.
1: C'est le mystère.
0: Mystère. Chacun fait ce qu'il veut. Ok, autre chose, ma chère Astrid.
1: Alors, pour mon premier fils,
0: oui.
1: Eh ben savoir, parce qu'il lui reste une année universitaire, savoir si tout va bien se passer pour terminer ses études.
0: Donc c'est A, en fait, hein, c'est bien juste.
1: Oui, oui, oui, oui, oui.
0: Donc, je ne sais pas si j'ai bien compris, il fait une année universitaire?
1: Oui, il lui reste encore une année de philosophie à l'université.
0: D'accord, ok. Il a fait combien
1: pour
0: d'années
1: devenir alors lui, il a fait un peu plus parce qu'il avait commencé par 2 ans d'histoire.
0: Oui.
1: Et ça lui a pas trop plu. Et il était tout désolé une fois, il était tout chagriné parce qu'il me disait, oh, mais maman, c'est pas ma voix. Et puis, ben, je lui ai dit, eh ben, change de voix, quoi.
0: Bah oui. Bah oui.
1: Et puis il a fait philosophie et théologie en deuxième option. Et puis maintenant, c'est son élément. Et,
0: d'accord. Puis bon, il a dû tout recommencer, je pense, automatiquement, j'imagine.
1: Exactement, oui, oui.
0: Et là, en philosophie, ça fait combien d'années qu'il fait ça?
1: Alors maintenant, ça fait 3 ans, il reste encore une année.
0: D'accord. Alors, est-ce que ça va bien aller cette troisième ou cette année? Un chiffre entre 1 et 6 aussi, s'il vous plaît.
1: Le 2.
0: Le 2.

0: C'est quelqu'un assez exigeant de lui-même, en fait, hein?
1: Oui, il est exigeant, brillant.
0: J'allais presque dire assez perfectionniste. Je veux pas, c'est pas péjoratif, mais il est assez perfectionniste, hein, dans ce qu'il fait. Hein.
1: Exact.
0: C'est fou, il y a des gens comme ça. Il va réussir parce qu'il a la volonté. Ah oui, effectivement, oui. Il va réussir cette troisième année sans problème. Il y a la carte du contrat. Et puis, lui aussi devrait trouver. Alors.
1: Est-ce qu'il ferait un doctorat qui continuerait à. Parce que lui, son but, ça serait de continuer à faire de la recherche.
0: Alors, moi, je pense que oui. Oui, parce qu'on voit là aussi la continuité des études. Et ce que je vois par la suite, c'est l'enseignement ou la. La transmission des choses, je ne sais pas, alors ça peut être de l'enseignement ou du professorat, je ne sais pas. Mais on voit quand même la transmission par la suite, ou d'aider des jeunes, ou des gens qui s'engagent aussi dans cette voie-là. Mais

0: Et il trouverait, et lui aussi, il trouvera du travail. Je sens un très bon poste et avec un très bon salaire, ça c'est bien aussi, ça va avec. Hein. Quand on fait des études,
1: Oui.
0: et puis
1: Ah ben c'est
0: des,
1: sûr.
0: voilà, on a le salaire qu'on mérite parce qu'on passe aussi
1: Oui.
0: X années à faire des études et je trouve que c'est aussi
1: Ah c'est
0: mérité,
1: sûr.
0: comme j'ai dit tout à l'heure. Mais il va bien s'en sortir, il va aller de l'avant. J'ai une demi-question parce qu'il y a une femme qui apparaît. Est-ce
1: Oui.
0: qu'il a une copine ou quelqu'un?
1: Il a eu quelqu'un
0: Oui.
1: qui voulait un peu trop le changer, dans le sens où trop le formater à sa vie, du style, elle chantait, et puis
0: Je m'excuse,
1: elle aurait voulu
0: excusez-moi, vous
1: le
0: pouvez pas,
1: changer.
0: voilà, vous pouvez parler un petit peu plus fort, parce que je vous entendais pas
1: Oui,
0: bien.
1: elle aurait aimé le changer.
0: Ah.
1: Et je pense que ça a été difficile. Mais maintenant, je ne sais pas s'il y a quelqu'un ou
0: Bah,
1: pas.
0: écoutez, alors parce qu'il y a une femme, alors une femme, une fille ou une dame qui apparaît, je pense qu'il va rencontrer quelqu'un. Moi, je dirais, entre guillemets, hein, parce que le temps, vous savez que c'est difficile, mais assez dans cette troisième année. Donc, pas forcément, parce qu'au début, j'allais dire d'ici la fin de l'année, cette année 2026, mais j'ai élargi un petit peu, je dirais, entre maintenant et la fin de son année d'université.
1: D'accord.
0: Voilà. Il devrait rencontrer quelqu'un qui serait aussi, peut-être pas en philosophie, dans un autre département, mais qui serait aussi aux études ou quelque chose comme ça. Voilà.
1: D'accord, c'est pas quelqu'un qui l'a connu.
0: Non. C'est une nouvelle personne.
1: Non,
0: Moi, je ressens
1: c'est vraiment
0: assez dans
1: lié.
0: tout ce qui est médical. Est-ce qu'elle est, elle fait des études de médecin, je ne sais pas, alors,
1: D'accord.
0: ou quelque chose de similaire. Hein, voilà. Mais
1: D'accord. Alors,
0: ça a
1: c'est
0: rapport avec la
1: bien.
0: santé. Voilà. OK.
1: D'accord.
0: OK. Oui.
1: Et Bruno, au niveau de mes énergies, vous pensez que bon, maintenant je passe certains examens, bon, entre autres pour mon oreille et puis pour mon plexus solaire, au niveau du plexus, parce que sans parler de maladie, mais vous pensez qu'on va arriver à trouver un équilibre au niveau traitement? Je suis bien suivi, hein.
0: D'accord. Donc pour vous, hein, bien
1: Savoir.
0: sûr. Donc parlez pour vous, là,
1: Oui,
0: bien sûr.
1: pour moi, oui, pour moi.
0: Redites voir, parce que je ne la vois plus, votre date de naissance.
1: Le 8-1-66.
0: 66.
1: 66,
0: Oui.
1: oui.
0: Un chiffre entre 1 et 6, s'il vous plaît.
1: Le 3.
0: Que ça répond pas. Alors il faut que je fasse, faut que je pose une question plus précise parce qu'en fait, ouais, je suis parti comme ça.
1: D'accord.
0: Est-ce que les énergies d'Astrid, comment on pourrait dire, est-ce qu'elles vont
1: Vont
0: bien aller ou
1: remonter.
0: s'améliorer, des choses comme ça peut-être?
1: S'améliorer, exactement, ça
0: Voilà.
1: va très bien.
0: Alors est-ce que les énergies d'Astrid vont s'améliorer? C'est vrai que je suis parti sans vraiment poser de questions.
1: Oh
0: Et
1: là.
0: voilà. Alors, est-ce que les énergies d'Astrid vont s'améliorer? Toujours le même ou un autre chiffre?
1: Le même, ça va bien.
0: Le 3, d'accord.
1: Le 3.
0: Très bien.

0: Le moral est un petit peu touché quand même par rapport à ça.
1: Oui, il a été très touché. Mais maintenant, petit à petit,
0: ça va mieux.
1: Ça remonte.
0: Oui, ouais, on voit justement. Parce qu'on voit que c'est comme si... Ce que je ressens à travers les cartes qui sont tirées devant moi, c'est souvent comme ça. C'est comme s'il y a eu des meilleurs moments, des moins bons, avec de la souffrance, un peu mieux, un peu moins. Donc c'est un peu en dents de scie. Mais en fin de compte, ce que les cartes disent, c'est que peut-être tout n'est pas fini. Il peut encore y avoir des moments de difficiles ou de doutes, mais ça va quand même, il y a quand même la carte bleue finale, ça va quand même vers le mieux. Et on va dire que vous allez vous sortir de cette situation, quelle qu'elle soit. Donc c'est déjà bien. Et on voit une évolution. Alors, c'est une évolution lente, c'est-à-dire que ça ne se fait pas en 24 heures, bien sûr, mais petit à petit, les choses vont aller bien. Et puis, il y a la carte de la protection. Il y a autre chose que je ressens aussi, ça c'est un ressenti par rapport aux cartes aussi, vous avez beaucoup de protection de là-haut. Est-ce que ça vous parle? Vous êtes là?

0: On l'a perdu. Allô, allô. Je parlais tout seul. Bon. Oui, allô.
1: Oui, Bruno, on a été coupé. Je ne sais pas ce qu'il y a eu.
0: Je sais pas. Tout d'un coup, j'étais en train de parler tout seul.
1: Moi, j'avais tout le temps.
0: J'en étais où? Qu'est-ce que vous avez entendu en dernier?
1: Oh, pas grand. Plus grand chose.
0: Ah bah bravo.
1: Au niveau de mes énergies.
0: C'est là.
1: Ça a été coupé.
0: C'est là qu'on voit qu'on suit. Hein.
1: Oui, mais ça a été coupé. Et puis voilà.
0: Bon, alors. Je disais que les énergies, il y a eu des moments de haut, de moins bien, de haut, de moins bien. Ça était un petit peu en dents de scie. Il y a eu des meilleurs moments que d'autres. Et puis, pour la suite, on voit vraiment que vous allez vers... que vous allez vraiment vers des meilleures choses. Ça ne veut pas dire que tout est fini puis que tout va aller pour le mieux du monde. Mais il peut y avoir encore des petits moments compliqués ou difficiles. Mais la tendance générale, il y a la carte bleue qui est en bas, la tendance générale va vraiment vers l'amélioration. Et je dirais que vous devriez vous sortir de la situation que vous êtes complètement. J'étais en train de vous dire aussi, ça, je ne sais pas si vous l'avez entendu, ça, je ressens aussi beaucoup de protection de quelqu'un de là-haut. Ça, c'est un ressenti que j'ai.
1: D'accord.
0: Alors, je ne sais pas qui c'est. Est-ce que vous avez perdu quelqu'un?
1: Mon papa, ma maman.
0: C'est possible. C'est difficile pour moi de dire qui c'est, mais on voit qu'il y a une protection sur vous. Et ça, c'est très, très... Comme elle est sortie, et puis comme je ressens ça, c'est bien qu'on ait aussi... Moi aussi, j'ai des parents qui sont partis, je considère, qui me protègent beaucoup dans mes moments difficiles. Et puis, on est tous pareils. Quand on a un moment difficile, ou bien qu'on doit passer un examen compliqué, on dit, papa, maman, aide-moi. C'est comme ça. Hein, voilà. Et là, en fait, on voit qu'il y a quelqu'un qui vous aide de là-haut et qui va aussi dans ces soucis que vous avez, vous aider à aller mieux et à vous en sortir. Ça, c'est bien. Je ne vois pas d'intervention. Parce qu'on pourrait se dire, est-ce qu'il y aurait une intervention? J'en vois pas, mais effectivement, il y a quand même des traitements ou des choses comme ça qui sortent. Hein.
1: Oui, je vais continuer pour l'oreille, pour... Même le plexus, là, il faudra voir au niveau osseux.
0: Ouais.
1: Qu'est-ce que ça donne? Moi, c'est pas des choses craintes, mais c'est handicapant.
0: Oui, ça, je pense, comme toute chose, effectivement, voilà. Mais je sens. Alors, il y a deux choses que je ressens. Ça va aller pour le mieux, mais moralement, comme vous irez aussi beaucoup mieux, moralement ça va mieux, on est plus fort aussi. Vous voyez ce que je veux dire?
1: Oui.
0: Même si on a, je sais pas si vous avez des douleurs, mais quand on a des choses, on les prend peut-être avec plus de philosophie. On se dit bon, ben voilà, c'est comme ça, c'est comme ça. Tandis que quand ça nous arrive et que ça nous surprend, on n'est pas bien. On se dit mon Dieu, mais qu'est-ce que j'ai? Pourquoi j'ai ça? Pourquoi il m'arrive ça? Mais avec le temps. On apprend à vivre avec, en fait. Et en fait, c'est ce que je ressens aussi pour vous. Donc, vous allez vous en sortir moralement. Et puis
1: j'ai des personnes qui travaillent sur moi. J'ai deux guérisseurs qui...
0: Ah, ben voilà. Ça, c'est bien.
1: Qui travaillent sur moi, qui font régulièrement du magnétisme.
0: C'est bien. Moi, je crois beaucoup au magnétisme. J'en pratique aussi. Hein, donc, voilà. C'est pour ça que j'y crois beaucoup.
1: Oui. Mais c'est pour ça que, Bruno, mon cher Bruno, je vais vous demander le secret.
0: Le secret pour vous, oui. Mais bien sûr, il n'y a pas de souci. Mais écoutez, pendant que vous êtes là, on va faire ça, pendant qu'on est là. Est-ce que vous avez d'autres questions ou c'était tout les questions?
1: Moi je ne veux pas non plus abuser, c'était juste pour... Parce que je vais commencer l'année scolaire pour mes élèves, parce qu'à part les soins, je fais des cours de français, des devoirs. Et puis là, pour le moment, j'en ai 4, et puis j'aimerais savoir si j'en aurai encore quelques-uns par la suite, parce qu'ils ne viennent pas tous les jours, tous, et puis j'aimerais bien avoir encore 2-3.
0: En fait, c'est des cours particuliers que vous donnez?
1: Oui, des cours de français, des cours de l'aide scolaire.
0: Ouais, d'accord. Mais est-ce que c'est que des enfants ou il y a aussi des adultes?
1: Il peut y avoir des adultes.
0: Oui, parce qu'il y a des fois des gens étrangers qui arrivent, qui ont envie aussi de...
1: Oui, j'en ai déjà eu 2-3.
0: D'accord.
1: 2-3 adultes.
0: Donc, votre question serait de savoir si vous aurez quelques élèves de plus et si ça marchera de ce côté-là.
1: Exactement.
0: D'accord.
1: Exactement.
0: Un chiffre entre 1 et 6, s'il vous plaît.
1: Le 3.

0: le 3. Parce que vous étiez dans l'enseignement, vous ?
1: Alors, moi, j'ai fait pendant 15 ans les devoirs surveillés pour une école de ma ville. Et puis, c'est pour ça que ben, j'ai une certaine expérience. Oui,
0: ben, c'est bien, vous c'est bien.
1: Et je connais bien la méthode, quoi. Et voilà, et j'aime mieux faire dans le privé que maintenant aux écoles.
0: Que dans une école, oui. Non, mais je comprends.
1: Voilà.
0: Je vous dirai après, j'ai ressenti des choses, mais je vais déjà répondre. Oui, alors...
1: Et puis, c'est quelque chose que j'aime bien faire, quoi.
0: Oui, alors, quelques élèves, oui, il ne faut pas vous attendre à 25, hein, non plus, c'est peut-être pas ce que vous voulez.
1: Ah non,
0: non, plus,
1: mais hein. je peux pas.
0: Voilà. Donc, on voit quelques élèves, oui. Et c'est marrant, ben, je ressens des adultes. Et puis, je vais vous dire ce que j'ai ressenti. Alors... Peut-être que vous ne m'avez pas attendu pour faire ça, mais j'ai ressenti comme si... Parce qu'on a parlé des étrangers ou des gens qui veulent... Est-ce que vous avez déjà contacté des styles, des associations, ou même, par exemple, les gens pardon, qui veulent se naturaliser, puis qui veulent apprendre comme il faut le français? Est-ce que vous avez déjà...
1: Oui, alors j'en ai une, peut-être une iranienne, fils, elle travaille avec mon fils.
0: Oui.
1: Et puis elle veut ce genre de choses, ou c'est pour progresser dans ses études, et puis elle n'a pas le niveau. Et puis mon fils m'a demandé si ça m'intéressait de l'apprendre.
0: Bien sûr, ben c'est bien.
1: Voilà.
0: Mais je vois que, si vous voulez, il y a des choses comme ça. Il y a des choses comme ça qui pourraient se développer. Il y a peut-être des associations pour personnes étrangères, pour pouvoir donner des cours à certains. Et puis, je ressens aussi parce que peut-être qu'il y a déjà des classes, de choses comme ça, mais je ressens, quand c'est dans une classe, c'est jamais facile de tous progresser en même temps. Il y a des fois des gens qui ont besoin d'être pris de façon particulière
1: voilà.
0: Et c'est ce que je ressens. Mais je pense qu'il y a des possibilités. Il y a des possibilités. En tout cas, vous allez augmenter.
1: C'est ce qu'ils apprécient.
0: Pardon ?
1: C'est ce qu'ils apprécient chez moi, les adultes, c'est que je suis avec eux, je suis seule. Et ils progressent comme ça,
0: ben oui.
1: Vous voyez ?
0: Oui.
1: Parce que c'est souvent des gens qui ont été dans des groupes et ils ne comprenaient rien du tout. Et
0: oui.
1: Tandis que moi, je reprends le béaba de l'école. Je regarde au niveau de la lecture, au niveau de la conjugaison, de la grammaire, mais comme à l'école.
0: Tout à fait. Je comprends ce que vous voulez dire. Je comprends ce que vous voulez dire, parce que quand on est dans un groupe ou une classe, ben, le prof qui est là, il va blablabla, « Ah, j'ai pas compris, oui, mais il faut qu'on avance. » Et puis, ben, ceux qui comprennent pas, voilà. ils restent un petit peu en arrière. Tandis qu'en le prenant, effectivement, en prenant des gens en particulier, ben, on peut pas... Voilà, ça, il n'y a pas des choses comme ça. Mais c'est bien.
1: Tandis que moi je mâche et je donne, vous voyez.
0: Tout à fait.
1: Je suis comme une maman, ouais, donc je mâche, je donne. Et puis, je vois si la personne a compris, quoi, ou pas.
0: Et puis des élèves enfants qui sont à l'école pour des cours de rattrapage de français comme ça, là vous en avez 3 ou 4, vous avez dit ?
1: Oui, là j'en ai déjà 3 de la même famille.
0: Oui.
1: 4, j'en ai déjà 4. Bon, des fois c'est aléatoire, hein. Des gens ils viennent, ils partent, comme l'année passée j'ai eu ça. Hein. Mais j'en ai quand même 4 là que c'est bien arrêté, parce qu'ils n'ont pas trop le choix. La maman elle ne comprend pas trop le français, alors il faut bien trouver une solution. Hein.
0: Tout à fait. J'ose vous demander, alors soyez pas trop précis, vous êtes dans quel canton ? Neuchâtel, Vaud, Fribourg ?
1: Fribourg, Bulle.
0: Alors, moi je dirais, dans votre canton, bon, c'est égal, après j'aurais même pas eu besoin de vous demander, adressez-vous peut-être, comme j'ai dit, est-ce qu'il y a peut-être des associations d'étrangers ou de gens, vous savez, des fois il y a des gens qui arrivent, qui ont peut-être même des études ou des réfugiés politiques, je dis comme ça, des réfugiés, et puis qui ont envie d'apprendre le français pour pouvoir s'intégrer beaucoup plus rapidement. Moi je pense qu'il y a des choses à faire. Alors, moi, j'y connais rien là-dedans, mais mon ressenti me dit qu'il y a des choses à faire là-dedans, et que vous pourriez peut-être acquérir 2-3 élèves comme ça, et puis que peut-être même ça serait même payé par l'école ou par l'État, ou je ne sais pas, ça serait peut-être, parce que bon, c'est peut-être ces gens-là n'ont pas les moyens de payer une professeure privée, mais je pense que ça pourrait être pris comme ça. Alors, je dis l'État ou l'association, je ne sais pas. Donc, essayez de regarder dans votre canton, à Fribourg ou ailleurs, ou à Bulle, j'en sais rien, ou à Romont, j'y connais, je ne sais pas où, s'il existe des associations comme ça, je pense que

0: quelque chose.
1: Oui, et, et vous allez trouver que je reçois plein de messages. C'est comme si on me disait, vous allez tomber quelque part, vous dire, oh, mais vous tombez à pic, on a vraiment besoin de quelqu'un. Oui, mais vous allez leur dire, oui, mais moi, je ne veux pas venir enseigner en classe avec 35 élèves. Mais non, et puis vous trouverez un terrain d'entente pour prendre certaines personnes qui peut-être ont des difficultés à suivre ou des choses comme ça, effectivement.
0: Oui, et puis j'ai remarqué que ça se dit de bouche à oreille.
1: C'est bien, ah oui, oui.
0: Il y en a
1: c'est...
0: une qui est contente, et puis après, tac, ça redit à une autre.
1: C'est la meilleure publicité, on est d'accord.
0: Ça fonctionne. Alors voilà,
1: j'allais vous le proposer, j'allais vous le dire, on va faire ce secret. Avant qu'on oublie, j'allais presque oublier. Alors, vous fermez les yeux, vous pensez au petit carré blanc, s'il vous plaît, Astrid. Oui, vous me dites dès que vous êtes prête.
0: Oui. Voilà, je suis prête.
1: Alors j'y vais, je commence, je vous dirai quand c'est fini.

0: Voilà, c'est tout bon, ma chère.
1: Ah, mais c'est super. Non, merci beaucoup.
0: Vous avez un chien à côté?
1: Oui, chez mes voisins. Chez mes voisins qui ont un chien.
0: D'accord. J'entendais aboyer.
1: Je suis en ville, mais sans être en ville, vous voyez.
0: D'accord. Alors, si on a terminé Astrid, je vous remercie de votre passage. Oui. Merci de vos appréciations.
1: En tout cas, moi, je vous apprécie beaucoup, Bruno. En tout cas, vous êtes très compétent.
0: Ben, c'est très gentil
1: puis,
0: à vous.
1: Il n'y a pas de blabla. Vous dites bien les choses. Vous ne mettez pas des fleuritures. Vous ne dites pas n'importe quoi.
0: Voilà,
1: très content.
0: Je ne suis pas parfait, mais j'essaye de faire au mieux, effectivement, pour les gens.
1: Et je dis que TVM3 ont beaucoup de chance de vous avoir.
0: Pardon ?
1: Voilà.
0: Ah, d'accord. Oui.
1: TVM3 ont beaucoup de chance de vous avoir.
0: C'est très gentil. Merci à vous. Je vous fais
1: une bonne soirée, une bonne fin d'émission, et puis à tout bientôt.
0: Et à vous aussi. Merci de votre passage. Au revoir, Astrid. Au revoir. Au revoir, au revoir. Voilà, bah c'est sympa, voilà. Comme j'ai dit, on n'est pas apprécié de tout le monde, mais il y a quand même quelques personnes qui nous apprécient, ça fait plaisir. Bon, ce que vous allez peut-être moins apprécier maintenant, c'est qu'on va se quitter quelques minutes pour notre page de publicité. Non, mais vous allez apprécier, c'est sympa, mais c'est une petite coupure qui vous permet d'aller au petit coin, d'aller boire un verre d'eau, de vous faire un café, en attendant de se retrouver. À tout de suite.

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0: Nous voici déjà de retour pour la suite de cette émission, bien sûr. 0901-901-993, le 1 pour être avec moi, le 2 pour être avec nos amis en bas à droite de votre écran, le 3 si vous ne voulez pas choisir. Et nous recevons tout de suite une autre intervenante, une autre personne. Oui, allô, bonsoir.
1: Oui, bonsoir Bruno.
0: Oui, bonsoir madame. Comment ça va ?
1: Ça va, merci à vous.
0: Bah écoutez, voici les restes.
1: Non, quand même.
0: Ça peut encore servir.
1: Oui, absolument.
0: Non, je plaisante. Bon, alors, je suis content de vous avoir sur le plateau. Est-ce que je change votre prénom ? Je ne sais plus.
1: Non, pas besoin.
0: Je peux vous appeler par votre vrai prénom ?
1: Oui.
0: En plus, vous avez un très joli prénom, parce que quand quand on s'appelle Mélodie, ben c'est tout un... Voilà, Mélodie, c'est joli. Bon, en tout cas, moi, j'aime bien. Ok, chère Mélodie, je vous écoute. Qu'est-ce que je peux faire pour vous?
1: Est-ce que je peux vous demander une question peut-être un peu particulière, mais sur l'évolution spirituelle? Il y a un moment que je n'ai pas posé la question.
0: Oui, pour vous?
1: Oui, pour moi. Pour moi.
0: Oui, qu'est-ce que vous aimeriez savoir exactement? Parce que l'évolution spirituelle, c'est large. Qu'est-ce que vous aimeriez savoir?
1: Bien sûr. Mais dans le sens, est-ce qu'il y a des choses qui vont s'ouvrir à moi? Est-ce qu'il y a des choses que j'ai pas conscience? Vous voyez, vraiment dans le plan
0: astral.
1: Oui, spirituel. Oui, voilà.
0: Mm-hmm. En fait, je vais peut-être vous, juste pour cerner les choses, vous sentez peut-être déjà certaines choses, mais vous ne savez pas comment les développer.
1: Voilà.
0: Ou comment.
1: Absolument.
0: Voilà, c'est un petit peu ça, hein, c'est bien
1: c'est
0: ça.
1: Oui.
0: Vous avez certains ressentis, mais vous n'avez pas. Alors, on va aller voir ce que disent les cartes. Alors, un chiffre entre 1 et 6, s'il vous plaît.
1: Le 6.
0: Le 6. Voilà. Non. Alors,

0: Alors, voilà. Moi, les cartes disent que vous avez plein de capacités, vous avez tout en vous, mais effectivement, c'est ce qu'on dit souvent, mais c'est exactement ce que je vois, c'est pas parce que j'ai dit ça à d'autres personnes, mais c'est ce qui sort chez vous, c'est le manque de confiance en vous qui fait que ça me semble naturel, hein, parce que on est tous passés par là, quand on commence à faire des choses comme ça, je dis pas forcément tirer les cartes, mais quand on commence à aider ou bien à essayer de ressentir des choses pour aider les gens ou soi-même, hein, parce que c'est des fois, il y a des gens qui le pratiquent pas pour les autres, mais le font pour soi-même ou sa famille, et effectivement, on a des doutes. j'ai un chien à la gorge, donc on a des doutes, et on se dit, mais est-ce que je ressens bien, est-ce que je suis pas à côté de la plaque, etc., etc.
1: C'est ça.
0: Pardon. Donc, c'est un petit peu ce qui sort, parce qu'en fait, la carte qui est là, c'est le manque de confiance. Mais je dirais que c'est vous êtes sur le bon chemin. Vous êtes sur le bon chemin. Vous parliez d'évolution. Les choses vont arriver petit à petit. Elles vont se développer. Et ça veut, là aussi, ça ne veut pas dire qu'en 24 heures, les choses vont se mettre en place. Il faut du temps. Mais vous êtes sur le bon chemin pour arriver. Et vous avez... Ça, c'est pour ça que j'y crois aussi. Vous avez la carte bleue aussi qui est là. C'est tout ce qui est spirituel, la carte bleue dans le Béline. Donc vous êtes quelque part, entre guillemets, guidé ou aidé là-haut. Mais il faut apprendre à faire et surtout à vous faire confiance. Et puis, comment je peux dire ça je vous donne un exemple. Moi, quand j'étais plus jeune, même très jeune, dans la vingtaine, des fois, je ressentais quelque chose, puis je disais, ah, mais non, mais je peux pas dire ça, puis si tu te trompes. Et puis après, la personne me disait, mais tu sais, ça, je dis, mince, pourquoi je l'ai pas dit? Voilà. Et en fait, après, j'ai appris à me dire, ce que je ressens, je le dis. Que je me trompe ou que je me trompe pas, je le dis. Et c'est comme ça que ça marche, parce qu'on apprend à se faire confiance et à dire ce qu'on ressent, ce qu'on fait ou ce qu'on ne fait pas. Mais si vous voulez, c'est ça. Mais c'est aussi normal, parce que quand on est plus jeune, on est en train de construire sa vie, on a des doutes. Bon, je dis pas, vous avez pas 20 ans, hein, mais je vois l'année de naissance. Mais vous êtes quand même beaucoup plus jeune que moi, et vous êtes en fait, vous êtes ce qu'on appelle en pleine évolution, et c'est ce que disent les cartes. Et puis, vous êtes encore une fois sur le bon chemin. Vous avez aussi une sorte, on va dire entre guillemets, de guidance de là-haut. Est-ce que, j'ai une question, est-ce que vous avez eu quelqu'un dans votre famille proche ou lointaine, des gens qui touchaient à des choses comme ça spirituelles?
1: Non, pas que je sache, mais je crois que vous m'avez déjà posé la question, hein. Il doit y avoir 3-4 ans,
0: c'est possible.
1: Et j'ai jamais su vraiment
0: bon.
1: De comme ça, non. Franchement, j'ai personne.
0: Après, ça peut être, c'est vrai qu'on sait. Alors, moi, je savais pour ma grand-maman et mon arrière-grand-maman, mais il y a des gens, quand on commence à parler d'arrière-grands-parents ou arrière-arrière, c'est compliqué parce qu'on ne les a pas connus et ça s'est peut-être pas transmis dans les générations en dessous. Moi, je sens qu'il y a quelqu'un qui n'est plus là, qui est en haut, qui est. Alors, c'est peut-être, je ne sais pas, un cousin, une cousine éloignée, mais quelqu'un qui vous protège et qui surtout peut vous aider dans ce domaine-là de la spiritualité. Donc, peut-être qu'un jour, vous ressentirez son prénom ou quelque chose comme ça, c'est ce que je ressens. Mais vous êtes quelqu'un, c'est ça aussi qu'il faut se dire, enfin, c'est ce que je vous dis, c'est que vous avez les capacités en vous. Parce qu'il y a quelquefois des gens, alors je ne dis pas que la plupart des êtres humains, on a des possibilités. Puis après, on les développe ou on les développe pas. Puis il y en a qui n'en ont pas du tout parce qu'ils sont aussi fermés, parce qu'ils n'y croient pas. Voilà. Et vous avez ça en vous. Donc, vous avez cette chance de l'avoir. Donc, il faut, je ne vais pas dire en profiter, mais il faut travailler dans ce sens-là. Je pense que vous irez... Alors, je ne peux pas vous dire jusqu'où, mais vous aurez quand même, avec cette aide, la confiance en vous et d'aller de l'avant, vous aurez quand même des possibilités d'ouverture spirituelle beaucoup plus fortes. Que maintenant, je ne dis pas que vous n'en avez pas, mais seront beaucoup plus fortes et beaucoup plus posées. Voilà. D'autres choses ou une question complémentaire par rapport à ça?
1: Oui, on peut, si on peut, je veux bien.
0: Oui, bien sûr.
1: complémentaire, mais du coup, est-ce que c'est quelque chose que je vais... Comment je pourrais poser comme question? Est-ce que je vais en faire... est-ce que ça va être quelque chose qui va être au quotidien? Est-ce que je vais faire une formation là-dessus? Vous voyez ce que je veux dire? Ou c'est vraiment quelque chose qui va simplement se faire naturellement comme ça. Vous voyez ce que je veux dire comme,
0: Alors, je ne sais pas si j'ai bien compris, parce que je vous entends. Je vous entends pas forcément très près, je vous entends assez loin. Vous vouliez dire si vous devrez faire des cours ou bien si vous...
1: Oui. Vient,
0: si,

0: ça viendra, voilà.
1: Si ça viendra comme ça naturellement, en fait, vous dites.
0: Oui, aussi.
1: Parce que vous voudriez aussi travailler là-dedans, enfin quand je dis travailler, et œuvrer dans ce domaine-là.
0: Bah, si c'est quelque chose qui est entre guillemets vraiment destiné, si c'est quelque chose dans laquelle je peux aller entre guillemets loin, vous voyez ce que je veux dire, je veux pas non plus. Mais oui, c'est, enfin, moi je me vois travailler dans quelque chose où j'ai besoin d'aider les gens. C'est primordial, c'est un besoin que j'ai. Oui. Et je me dis, et j'ai plein de questions qui se posent, c'est pour ça que je vous pose cette question ce soir. Je me dis qu'il doit y avoir quelque chose là-bas derrière. Pour avoir
1: je pense.
0: Voilà. Ouais. Mais maintenant, aider les gens, ça peut être de tellement de façons différentes. Voilà.
1: Ça peut être le magnétisme, ça peut être donc par le toucher, ça peut être parce que le toucher, je parle voilà les choses en bonne et due forme, mais ça peut être ça peut être les énergies, ça peut être ça peut être plein de choses, ça peut être les cartes, ça peut être le pendule, mais ça peut être aussi la médiumnité pure, ça c'est beaucoup de choses effectivement. Oui. Alors on va quand même demander. Alors les cartes vont pas me dire dans quoi, mais simplement savoir si vous pourrez évoluer là-dedans. Voilà, un chiffre entre 1 et 6, s'il vous plaît.
0: Le 6.
1: D'accord. 6.

0: 6. Voilà. Alors oui, nettement oui. Et puis, ce qui sort effectivement, c'est que, alors ça ressort de niveau à l'histoire de confiance en soi et d'écouter son cœur quelque part en fait, et plutôt que d'écouter, il ne faut pas écouter les autres gens, parce que des fois on dit, ah mais tu ne veux pas te lancer là-dedans, tu vas pas gagner ta vie, patati patata, puis les gens sont toujours, comme j'ai dit, il y a aussi certaines jalousies, et puis les gens tendraient des fois à nous décourager de ces choses-là, donc il ne faut pas... Il faut pas écouter ces gens-là, il faut écouter votre cœur, votre ressenti. Et de nouveau, je ne sais pas si vous, oui, vous le voyez, on est en train de vous le montrer, de nouveau la carte bleue qui est là. Donc je crois que vous êtes vraiment, encore une fois, sur le bon chemin. Il y a, comment dire, il y a une chose, écouter votre cœur, mais aussi faire les choses avec amour. Pas, comment dirais-je, il ne faut pas, parce qu'il y a des fois des gens qui disent « Ah, je vais gagner tant !» Il ne faut pas partir dans, comme ça, en fait. Vous voyez ce que je veux dire? C'est normal que tout travail, on ait une compensation financière, c'est normal, tout travail mérite salaire. Mais il ne faut pas partir en se disant « Moi, je fais ça parce que je veux gagner beaucoup d'argent. » Si vous partez comme ça, vous êtes mal embarqué. Je ne dis pas que c'est fichu, mais vous êtes mal embarqué. Il faut vraiment, vraiment partir, comme vous l'avez dit, dans l'aide aux autres gens, le faire avec cœur, ce que vous pouvez, vous trouverez certainement votre voie, votre chemin, ou ce qu'il faudra faire, ça je ne peux pas vous le dire, et par là eh ben, la compensation financière va venir. Vous savez, moi quand j'ai commencé, je ne demandais rien aux gens quand j'étais jeune, je ne demandais rien, je faisais ça comme ça et puis jusqu'au jour où ma conjointe a dit, oh écoute, ça exagère, il y a tout le temps des gens, et puis nous on ne gagne pas un sou, puis pour finir, j'avais mis au début une tirelire, puis je disais mettez ce que vous voulez, ça sera pour mes enfants, mais les gens vous mettaient 2 francs, 5 francs, 10 francs, mais ils mettaient quelque chose. Et puis pour finir, un jour, je me suis quand même décidé à dire, bon, ben une séance, je demande 50 francs, et puis après, je suis monté, hein, avec les années et l'expérience. Mais il faut partir de façon, mais je pense que j'ai pas de leçon à vous donner, Mélodie, mais il faut partir, je vous dis quand même, par rapport à mon expérience, il faut partir de façon humble, avec le cœur, aider les gens, et vous verrez que quand on travaille comme ça, eh ben le reste, ça vient.
1: Ouais, ok.
0: Ok, autre chose?
1: Ok, d'accord. Oui, juste une petite dernière question, volontiers. Oui. Est-ce que on va trouver un nouvel endroit, enfin déménager, est-ce que c'est quelque chose qui ressort, on va dire d'ici la fin de l'année, ça me paraît court, mais enfin...
0: Vous aviez pas déjà déménagé une fois?
1: Oui, c'était il y a 2 ans à peu près, mais je pense que c'est pas l'endroit forcément, voilà, qui, pour l'instant...
0: Vous voudriez savoir si vous allez encore trouver autre chose, en fait, qui vous conviendrait mieux.
1: Oui, il faudrait que ça soit plus grand. Enfin, c'est pas qu'on n'est pas bien, mais on se rend compte quand même qu'il y a des choses qui pourraient changer.
0: Alors, un chiffre entre 1 et 6, s'il vous plaît.
1: 6 encore.
0: D'accord. Si on peut, 2, 3, 4. Oui. Après, je vous dirais, j'ai déjà ressenti des choses, mais 1, 3, 5, 6. Bah, je peux déjà vous le dire, comme ça c'est fait, je ne vous fais pas languir. Vous allez trouver certainement autre chose et puis vous joindrez ce que vous voudrez faire pour les autres, peut-être une pièce ou un endroit ou une petite dépendance, je ne sais pas, là où vous habiterez, ce qui est bien finalement. Mais ça ne sera pas... Je ne ressens pas que c'est dans votre... Et puis c'est très bien finalement, parce que travailler dans son propre appartement à cause des énergies, mais c'est comme si... Je dis comme ça, c'est comme si vous avez un appartement, puis peut-être dessous il y a une pièce qui va avec l'appartement où vous pourrez faire ce que vous voudrez faire.
1: Ok.
0: C'est ce qui est bien finalement, effectivement. Puis vous n'aurez pas de loyer supplémentaire, parce que moi ce que je ressens, c'est que ça fera partie de l'appartement ou de la maison. 5, 6. Ben oui. Alors c'est 1, 2, 5, 6. Je n'ai pas besoin d'aller plus loin, il y a la carte du contrat, le déménage. Oui, vous allez partir. Vous n'allez pas rester là où vous êtes. Alors, moi je dirais. Vous savez que les dates, c'est toujours compliqué pour nous, mais est-ce que c'est début d'année prochaine ou un peu plus tard? Mais vous allez partir. Je ne sens pas... Alors peut-être... Parce que vous cherchez déjà quelque chose? Ou pas? Ah! On ne vous entend plus. Décidément. On va nous couper la chic. On était coupé, certainement que ça va rappeler. problème de téléphone aussi ce soir. Mais qu'est-ce qui se passe? Oui, allô?
1: Oui, c'est de nouveau moi. En fait, on était coupé.
0: Oui, j'ai pas, comme avant, j'ai parlé tout seul. Vous avez entendu jusqu'où?
1: Oui. J'ai juste dit le contrat, et ça s'est arrêté là. Après, j'ai plus rien entendu. Mais s'il faut, je remettrai en arrière, il n'y a pas de souci.
0: Non, mais ça dit donc que vous allez trouver quelque chose, que vous aurez comme une petite dépendance ou une pièce à part où vous pourrez exercer ce que vous voudrez faire. Et je vois ça plutôt, pas cette année, mais plutôt l'année prochaine ou fin d'année. D'accord. Mais c'est difficile, dire le temps. Mais vous allez trouver autre chose. Et puis, ce que je ressens, parce qu'effectivement, ça parle d'une maisonnette, soit dans un appartement, dans un tout petit complexe. Je ne vois pas un truc de 15 appartements, mais il y a peut-être 2, 3, 4 appartements. Et vous auriez là, je vois même un jardin, et puis je vois même, comment dirais-je, beaucoup d'ensoleillement. C'est marrant ce que je vois. Et puis, dans cet endroit-là, comme j'ai dit, vous auriez une pièce ou quelque part à côté, peut-être, d'accord, qui irait avec la maison ou avec l'appartement, et où vous pourrez faire ce que vous voulez faire. Et aussi, ce que je ressens, c'est qu'effectivement, les énergies, là où vous irez, elles seront, je ne vais pas dire fantastiques, mais vraiment très bonnes. Voilà, ce qui est important.
1: D'accord, c'est important. Absolument, oui.
0: Voilà.
1: Absolument. Ok, merci infiniment, Bruno. C'est que des bonnes nouvelles, des belles choses. Merci pour vos ressentis.
0: Mais écoutez, je vous en prie. Merci, Mélodie. Et puis, portez-vous bien. Et puis, prenez soin de vous.
1: Oui, vous aussi, prenez soin de vous.
0: Merci à vous.
1: À bientôt. Merci beaucoup, Bruno.
0: Au revoir. Voilà, c'est toujours la même histoire, hein. En fait, ce qui sort, ça, mais des fois on dirait, tiens, on se répète, mais c'est ce qui sort dans le jeu, c'est que quand on se lance dans des choses comme ça, moi-même, quand j'ai commencé dans la vingtaine, je sentais des choses, mais on n'ose pas les dire. Oh, mais non, mais tu vas pas dire ça, mon Dieu, quelle horreur. Puis après, la personne vous dit, mais tu sais qu'il m'est arrivé ça. Puis t'as beau dire, ah, mais tu sais, je l'avais ressenti. Puis la personne dit, oui, c'est facile maintenant, oui, ça c'est sûr. Mais vous ne pouvez plus rien faire, c'est trop tard. Parce que je me souviens, je ne sais plus quel cas c'était, d'un ami, parce que j'avais beaucoup de copains, de copines qui venaient faire des consultations gratuites, hein, et qui m'avait demandé je ne sais plus quoi. Puis je lui ai dit, écoute, moi je ne vois pas tout ça. Puis en fait, j'avais ressenti quelque chose, mais je ne tirais pas les cartes, hein, je faisais comme ça. J'ai ressenti quelque chose, je me suis dit, oh, mon Dieu, je ne peux pas dire ça. Je crois me souvenir qu'il avait un travail, et j'ai vu qu'il allait perdre son travail, qu'il allait se faire mettre à la porte. Puis c'est jamais agréable de dire ça à quelqu'un. Puis moi-même, je me suis dit, mais non, mais t'as mal ressenti, mais non, ça va pas se passer, il faut pas dire ça. Puis j'ai rien dit, j'ai dit oui, ça ira. Puis peut-être, je sais plus, maintenant 2 mois, 3 mois après, il me dit, tu sais pas quoi, je me suis fait virer. Puis je lui ai dit, mais je l'avais ressenti. Il m'a dit, pourquoi tu ne me l'as pas dit? Je lui ai dit, mais j'osais pas te le dire. Ouais, c'est facile maintenant. C'est sûr. Après coup, on peut dire que c'est facile de le dire comme ça. Mais je l'avais ressenti. J'avais aucune raison de raconter des bêtises ou de mentir. Je lui ai dit, mais sincèrement, j'ai ressenti. Et puis j'ai essayé de le convaincre. Je lui ai dit, mais je te jure, j'ai ressenti ça. Mais je n'osais pas te dire que tu allais être viré. Il avait une femme, un enfant. C'est pas facile de dire ça à une famille. Peut-être que. Alors maintenant, justement, quand je ressens quelque chose comme ça, même si c'est pas bon, je le dis. Parce que pourquoi, à l'époque, j'avais peut-être pas la même expérience qu'aujourd'hui, le fait que si je lui avais dit tu vas te faire virer, eh ben, ça lui aurait permis de se préparer, de chercher autre chose. Tandis que là, ça lui est tombé dessus comme un seau d'eau glacé sur la tête. Et en fait, il n'a pas pu se préparer, il a été surpris. Et c'est vrai que la voyance, la médiumnité, quand on dit aussi les énergies, il faut aller voir un médecin. C'est pas qu'on voit forcément des choses graves, mais il vaut mieux prévenir que guérir. On va dire, ah ben vous avez ça, bon on vous soigne avec ça, puis c'est fini. Tandis que si on ne dit rien, on dit non, mais bon, il va bien, il n'a rien, puis on n'ose pas lui dire d'aller chez le médecin parce que peut-être que la personne va prendre peur. Et bien, après, elle attend 6 mois, une année pour lui dire, oh là là, il fallait venir avant, monsieur, madame, parce que voilà, maintenant, c'est un peu tard, enfin, ou bien, voilà, maintenant, ça va être plus difficile de soigner ça. Donc, maintenant, et ça, je sais que beaucoup de gens qui ont de l'expérience, j'ai pas de leçons à donner, mais beaucoup de gens qui ont de l'expérience le savent, il faut dire les choses et il ne faut pas. Alors, Bien sûr que j'ai rarement eu, je vais vous le dire, j'ai rarement eu ressenti la mort de quelqu'un. Je vous quand même vous parler de ça. Mais c'est vrai que si on ressent une chose comme ça, c'est difficile de dire à quelqu'un, écoute, paye-moi aujourd'hui parce que la prochaine fois tu ne seras plus là. Non, mais, non, mais je plaisante, bien sûr. Mais c'est difficile de dire ça. Ça m'est arrivé deux fois hein, où j'ai dit, oh, non, non, mais alors ça... On ne peut pas dire, même si on le ressent, parce que c'est... Mais heureusement que j'ai pas, je ne suis pas trop là-dedans, parce que moi, je ferme un peu la porte aussi. Si on me dit des choses comme ça, je ne veux pas le savoir et je ferme la porte, parce que c'est pas facile de ressentir ça de quelqu'un. Mais voilà. Mais par contre, quelqu'un qui est un peu malade ou qui a un souci, me dit, bah, écoute, va voir ton médecin, c'est grave. Non, je ne pense pas, mais c'est mieux de contrôler. Et après, moi, j'ai eu des gens qui m'ont dit, ah, ben, heureusement que j'ai été, j'avais une infection, je ne sais pas, maintenant je dis n'importe quoi, j'avais un souci, mais voilà, on a pu le régler. Ben, tant mieux, voilà, c'est à ça. Et c'est vrai que je le dis pour Mélodie, mais je le dis aussi pour les autres, quand on ressent des choses, alors il faut bien évaluer ce qu'on vous dit en haut, pas raconter des bêtises ou pas enjoliver, mais de dire les choses parce que ça peut rendre service à la personne, comme l'ami à qui je n'avais pas dit qu'il allait être viré, donc il s'est retrouvé au chômage et puis il avait été surpris. Donc c'est vrai que là, je ne lui ai pas rendu service, mais j'ai appris, j'ai appris. Ce que j'ai appris aussi, je vois, ah, j'apprends actuellement qu'il y a trois petites lettres qui se promènent sur mon écran, P-U-B. Ah, la pub. On va partir pour la pub. Je rigole, bien sûr, je plaisante. On va partir pour la pub encore quelques petits instants. Restez avec nous. À tout de suite.

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0: Et déjà sur le plateau, on se retrouve après cette courte interruption. J'espère que vous avez eu le temps de boire un petit verre d'eau ou autre chose, hein, c'est vous qui voyez. Attention à l'abus d'alcool, là. Mais voilà, chacun fait ce qu'il veut à la maison. Je suis pas là pour être moralisateur et dire faites ceci, faites pas cela. Je trouve que dans la vie, on a déjà assez d'interdits, assez de protocoles. Enfin, je dis protocole, des choses qu'on doit faire comme ça, comme ça, comme ça, comme ça. C'est un truc que je déteste. Hein. J'ai jamais aimé les obligations et les choses comme ça. Moi, quand j'étais jeune, on m'obligeait à faire ça, je faisais le contraire. On m'obligeait à faire ça, je faisais le contraire. J'étais comme ça, j'étais un petit rebelle, qu'on m'appelle. Je voulais jamais faire ce qu'on me dit. À exception, hein. Si on me disait, je ne vais pas devenir à table, je venais à table. Hein. Si on me disait d'aller à la douche, j'allais à la douche. Voilà, j'étais pas tout le temps. C'est pas parce qu'on me disait de venir à table que je n'allais pas manger. Donc voilà, mais si c'était des obligations de choses que je n'aimais pas, je n'avais pas envie, je disais, ben non, j'ai pas envie. Voilà, puis c'est tout. Mais voilà, c'est pour ça que j'ai mon caractère, vous inquiétez pas, je disais, j'ai des choses que je suis pas. La jalousie, c'est pas un truc qui me travaille, mais j'ai mon petit caractère, même grand caractère, pardon. Oui, allô, bonsoir.
1: Oui, bonsoir, Bruno.
0: Eh, hey, bonsoir, madame. Comment ça faisait longtemps.
1: Oui, ça faisait un petit moment, oui.
0: Alors, je suis en train de marquer 27. Alors, attendez, 14, 24, 70, et puis, chante à Sabrina, 9. Il y a encore quelqu'un d'autre, la régie, ou c'est bon? C'est les trois.
1: C'est bon, parce que c'est très bon.
0: D'accord, chère madame, qu'est-ce que je peux faire pour vous? Bienvenue sur le plateau, dites-moi.
1: Mais, écoutez, Bruno, comme vous me connaissez par cœur, vous savez que ma première question, c'est les énergies.
0: Pour vous.
1: Si vous pouvez regarder.
0: Bien sûr.
1: C'est la chose la plus importante d'abord.
0: Ah, ça c'est sûr, hein.
1: Si on n'a pas ça, ben, on n'a rien.
0: Exactement. Ma maman, elle disait toujours, on peut être la personne la plus riche du monde, si on n'a pas la santé, on ne fait rien. C'est pas l'argent qui achète la santé, hein, ça c'est sûr, c'est connu.
1: Ah non, ouais. Non, on peut peut-être pas acheter quand même, ça aide avec l'argent, mais l'argent, ça résout pas tout.
0: Ouais, c'est sûr. Et puis, il y a un autre dicton qui dit, je ne sais pas si vous le connaissez celui-là, on n'a jamais vu un coffre suivre, je crois qu'on dit comme ça, on n'a jamais vu un coffre suivre un corbillard. Hein, donc ça veut dire que quand on meurt, on peut être milliardaire, on ne prend pas l'argent avec ça,
1: oui.
0: Hein, avec nous.
1: Ah hein, non, je n'ai jamais entendu ça, non.
0: Ok, alors les énergies pour vous, un chiffre entre 1 et 6, s'il vous plaît, chère madame.
1: Le 3, Bruno.
0: Le 3, très bien.

0: Bon, écoutez, moi je pense que vous aurez plutôt des bonnes nouvelles. Alors, ce qu'on a, on a. Hein, donc c'est pour dire que quand on a quelque chose qui est... je parle pas pour vous, mais il y a par exemple des gens... Quelqu'un qui a du rhumatisme, c'est pas parce qu'il se soigne qu'il aura plus de rhumatisme. Ou quelqu'un qui a de l'asthme.
1: Fait, hein,
0: voilà, ça continue, c'est des maladies. Voilà, c'est des maladies. Voilà, c'est des maladies.
1: Ouais.
0: On peut soulager.
1: L'arthrose, et puis ben, c'est pas, ça va jamais partir.
0: Tout à fait. On peut soulager, on peut faire tout ce qu'on veut, mais ça restera toujours. Donc c'est un petit peu ce qu'on voit chez vous. Mais il n'y a pas de carte mauvaise ou de cartes qui disent que ça va empirer, que ça sera une catastrophe, c'est pas ce que ça dit en tout cas. Donc c'est déjà une bonne chose. Et puis on voit justement que ces traitements ou ce qu'on vous donne, il y aura peut-être, alors il y aura peut-être, ce que je ressens moi en médiumnité, c'est qu'il y aura peut-être une adaptation ou des changements dans le traitement qui devraient aussi vous aider un peu plus. Hein. Je ne vois pas d'opération pour l'instant, mais il y aura dans les 2-3 ans qui viennent, il y aura sûrement une petite intervention. Ce n'est pas une grosse intervention, c'est une petite. Il y a la carte de la roue et ça... Et voilà.
1: Mais
0: ça,
1: oui. Vous pouvez voir, peut-être que je vous demande trop, à quel niveau ça sera cette intervention.
0: Ça, c'est très difficile pour moi de voir. On voit une intervention, mais... C'est compliqué, hein, c'est...
1: Pour moi, ça peut être que je préférerais être ou le dos ou la vessie que j'ai un petit problème.
0: Alors... C'est comme j'ai dit tout à l'heure, parce que des fois, des choses de maladie ou d'opération, c'est délicat à dire. Moi, j'ai ressenti le bas du corps qui peut être, pour les femmes, les ovaires, la vessie, mais je ne pensais pas à la vessie, moi, je pensais plutôt aux organes féminins, mais c'est certainement la vessie, je pense, effectivement. Ce n'est pas le dos, c'est pas le dos. Voilà. Je l'ai senti, ça, mais j'ai dit, bon, parce que c'est toujours délicat de dire à quelqu'un... Pardon ?
1: Bon, vous n'êtes pas médecin, c'est clair, mais j'ai mal au dos qui est lié aussi avec le ventre. Mais le problème, c'est que je viens de faire une... comment ça s'appelle ça? Une... ça m'échappe. Une... vous savez comment ils font les femmes enceintes, hein, une coroscope? Non, pas coroscopie.
0: Ah, une échographie.
1: Échographie.
0: Oui.
1: Une échographie justement pour le dos et la vessie, parce que j'avais peur que j'avais mal au dos, j'ai peut-être une infection au rein ou à la vessie. Mais à la vessie, je sais qu'il y a quelque chose parce que j'ai un peu de perte, de la peine à tenir un peu. Mais il a rien trouvé. Maintenant, c'est peut-être le dos, parce que le dos, c'est le dos qui m'inquiète le plus, parce que j'ai déjà opéré.
0: Moi, je sentais ça dans 2-3 ans. Je sentais pas maintenant pour l'histoire de la vessie. Et je pense que c'est par là-bas en bas, on va dire. Hein. Donc, c'est un petit peu les organes là en bas qu'on a. Ça, je le sens dans 2... Peut-être 3 ans, pas plus. Mais le dos, alors je vais peut-être proposer une autre, parce que vous pensez qu'il pourrait y avoir une opération du dos, de la colonne?
1: Oui, parce que j'ai déjà été opéré en 2019.
0: Oui.
1: Et puis après, un mois après, je me suis retourné parce que j'avais toujours mal.
0: Oui.
1: Et le médecin m'a dit qu'il y aurait quelque chose encore à faire, mais il n'a pas pu me faire tout en même temps. Et j'ai dit, docteur, écoutez, je vais voir, parce que vous savez, quand on s'opère, et puis un mois après, il nous dit que, voilà. J'ai dit, vraiment, ça me dérange, que ça m'empêche de voilà. Je vais venir. Alors, là, vraiment, le dos, ça me fait vraiment mal. Je dois toujours prendre un calmant tous les jours, un anti-inflammatoire ou plutôt un calmant, parce que l'anti-inflammatoire c'est pas très bon pour l'estomac. Rien qui est bon. Si je prends pour d'afalgan, c'est pour le foie. Si je prends anti-inflammatoire, c'est pour l'estomac. Alors il n'y a rien qui est bon, mais si on est obligé d'en prendre, ben on prend, hein. On peut rien.
0: Et puis, le dos, c'est où? C'est en bas? C'est au milieu? C'est vers les cervicales? C'est où que vous avez mal?
1: C'est au milieu.
0: Au milieu? D'accord.
1: Ouais.
0: Alors, je vais quand même regarder le dos spécialement. Donnez encore un chiffre entre 1 et 6, s'il vous plaît.
1: Le 2,
0: d'accord. Voir s'il y aura quelque chose avant pour ça.

0: Moi, je vois pas d'opération pour le dos. Alors, ça dit, il y a deux choses. Ça dit qu'on pourrait quand même... Alors, on pourrait. Certains médecins pourraient peut-être dire, oui, il faudrait peut-être opérer. Mais les cartes sont pas très positives par rapport à ça. Et je vous explique pourquoi, ce que je ressens aussi. C'est que, comment on peut dire ça? Il y a des fois des médecins qui disent, oh, alors, c'est à vous de savoir si vous allez les écouter ou pas. Oui, il faudrait qu'on vous opère, ça ira mieux. Et puis des fois, comme vous avez dit, on fait les choses, puis après c'est encore pire. Et en fait, les cartes, oui, ce qu'elles disent, c'est qu'il faut être méfiant. Ou alors, parce qu'il y a quand même une carte là qui me dit, faut vraiment, vraiment, mais vraiment chercher un spécialiste doué pour ces choses-là. Faut pas faire avec le... Je dis comme ça, hein, j'ai rien contre les médecins ou les chirurgiens, mais il faut bien chercher un spécialiste, quelqu'un reconnu, quelqu'un qui sait bien faire les choses, parce que j'ai l'impression, moi, mon ressenti, c'est que si vous allez comme ça au premier chirurgien venu, c'est pas qu'il va, c'est pas qu'il va mal faire son travail, mais ça sera peut-être pas suffisant, puis si c'est pour avoir de nouveau mal après, à quoi ça sert, finalement. Donc voilà. Mais les cartes déconseilleraient de trop se précipiter là-dessus, en tout cas, c'est ce qu'elles disent. Hein. Voilà. Vous avez une question, j'ai vu que vous avez un autre prénom. Avec
1: oui,
0: elle.
1: C'est une cousine à moi.
0: C'est une cousine, d'accord.
1: Oui, j'aimerais savoir son ressenti, parce que après je vais vous dire, on doit partir en vacances, et puis c'est elle qui s'occupe là-bas de ma maison et tout.
0: D'accord.
1: Et puis ben, c'est silence radio comme jamais, elle m'appelle pas, je sais pas ce qui arrive, j'aimerais savoir qu'est-ce qui se passe avec cette personne.
0: Vous avez plus de nouvelles depuis quand avec elle?
1: Bah écoutez, ça fait 2 semaines et quelques, c'est rare, parce que d'habitude, surtout que quand elle sait que j'arrive bah, dans un mois, parce que je pars, même pas un mois, parce que je pars le 19 du mois prochain, normalement, elle doit s'occuper, nettoyer, faire les choses. Et puis là, rien, 2 semaines, elle ne m'appelle pas.
0: Et vous avez essayé de l'appeler? Vous avez essayé de l'appeler ou non?
1: Mais non, mais moi je l'ai appelé la dernière fois et puis après et j'avais un autre téléphone et puis après je ne l'ai plus appelé et puis elle ne m'a plus appelé. Et bien, je ne sais pas, maintenant elle ne m'appelle pas, c'est rare.
0: Parce que des fois elle vous appelle, elle vous appelle,
1: oui,
0: elle
1: oui,
0: aussi,
1: bien
0: d'accord.
1: Sûr. Oui, des fois elle m'appelle, surtout quand elle sait que je dois aller en vacances, il y a toujours des choses qu'elle me demande, ceci, cela. Mais là c'est très bizarre que... Elle ne m'appelle pas, je
0: ne
1: sais pas.
0: Alors, donnez un chiffre entre 1 et 6, je vais tirer quelques cartes, voir si je vois quelque chose.
1: Le 4.
0: Le 5.
1: 4. Le...
0: Je n'ai pas compris.
1: 4.
0: 1, 2, 3, 4, 5 ou 6, je comprends.
1: 4.
0: 4.
1: 4.
0: 4. D'accord. J'entends mal.
1: Ouais.
0: Voilà.
1: 4.
0: Voilà, 4, d'accord. C'est moi qui viens peut-être dur de la feuille, comme on dit.
1: Mais en tout cas, j'ai jamais dit 4 non plus. Hein.
0: D'accord.
1: Mais bon, c'est pas ça. C'est... Voilà.
0: 4. Elle est mariée ou elle a quelqu'un à côté d'elle?
1: Oui, elle a quelqu'un, oui. C'est un copain, ils sont pas
0: d'accord.
1: Mariés.
0: Écoutez, moi, franchement, les cartes ne me parlent pas de choses graves ou qu'elle est fâchée ou quoi que ce soit. Moi, je vois quelqu'un à côté d'elle qui peut-être l'accapare ou l'influence, mais pas par rapport à vous. C'est comme si, ça n'a rien à voir avec vous. C'est comme si elle était occupée avec cette personne et puis que le reste, ben, pour l'instant, elle ne s'en occupe pas trop. Ça ne veut pas dire qu'elle ne va pas s'occuper de votre appartement ou votre maison. Parce que tout d'un coup, ce que je ressens, c'est qu'elle va dire « Ouh là là, ils viennent dans une semaine, il faut que je me dépêche de nettoyer et tout ça. » C'est un petit peu c'est un peu comme ça que je ressens les choses. Mais je ne sens pas pourquoi elle ne vous appelle pas. Ça, c'est difficile à dire. Moi, je pense qu'elle est occupée, la tête ailleurs, on va dire, et puis que pour l'instant, elle se occupe pas trop. Mais pour moi, vous aurez des nouvelles assez rapidement. Tout d'un coup, elle va peut-être dire, ah, mais c'est vrai

0: On ne s'est pas téléphoné pendant 15 jours, mais voilà, j'ai fait ceci, j'ai fait cela, ou je suis parti.
1: Ah oui, toujours des excuses, oui, oui, je connais celui qui s'en est
0: voilà. Mais bien sûr. D'accord, mais je vois rien de grave, ou qu'elle est fâchée ou quoi que ce soit, ou bien qu'elle est, je sais pas, ou qu'elle aurait quelque chose, voilà, contre vous. D'autres questions? Vous avez aussi un troisième prénom avec le...
1: Justement, on part en vacances le 19 août.
0: Oui.
1: Ça va bien se passer.
0: D'accord. Alors, 19 août, et vous restez jusqu'à quand?
1: Jusqu'à fin septembre.
0: Fin septembre, d'accord. Votre mari vient avec vous?
1: Ah ben, c'est le premier, c'est lui qui veut aller. Hein.
0: Ah, c'est lui qui veut aller. D'accord.
1: Moi, je ne bougerai pas d'ici. Parce
0: un chiffre.
1: Là-bas.
0: Un chiffre entre 1 et 6 pour les vacances.
1: Le 3.
0: 3, hein, vous avez dit, ouais. Oui. Il y a encore des travaux à faire dans cette maison ou ça va?
1: Oui, il y aurait, mais je ne fais plus rien, Bruno, parce que cette maison, pour finir, je veux la vendre et puis j'ai plus envie. L'essentiel, c'est fait. Il y aurait à faire, bien sûr, mais dans une maison, il y a toujours à faire. Mais là, non, là, je n'ai pas...
0: Ouais, écoutez, je pense qu'il y aura... Alors, le voyage, tout ça, je ne vois pas de soucis, mais je vois plutôt un peu des confrontations avec des gens là-bas, ou bien des... Je sais pas si...
1: Oui, avec des gens là-bas peut-être, mais aussi avec mon mari, parce que...
0: Alors, c'est possible, parce qu'on voit des, comment dire, des confrontations, bien, on n'est pas d'accord certaines choses, il n'y a rien de méchant, beaucoup de blabla, et puis, alors, c'est vrai que vous avez parlé d'une chose, de la vente de la maison, et c'est comme si les cartes vous disaient, vous avez raison, des fois, Je vois ce que vous voulez dire, parce que mes parents avaient aussi une maison. Des fois, il vaut mieux vendre et puis dire, bon, ben, quand on y va, on va à l'hôtel ou on va quelque part, puis on paye 3 semaines et puis on est tranquille, on n'a plus rien à faire de s'occuper de la maison, de faire ceci, de faire cela. C'est ce que me disent les cartes. Vous aurez l'esprit beaucoup plus tranquille, libre, que devoir aller dans une... Bah, alors, c'est bien quand on a un bien, hein, mais voilà, il y a beaucoup de choses, de responsabilités, de ceci, comme vous dites, il y a toujours quelque chose à faire, changer ceci, changer cela. Oui, allô?
1: Oui, parce que c'était coupé, Bruno, j'ai rappelé parce que c'était coupé.
0: D'accord, oui, ça, je ne sais pas, ce soir, ça arrive. Alors, je ne sais pas où vous avez entendu, vous avez entendu jusqu'où?
1: Juste qu'il y aura quelques trucs, petites accroches avec...
0: Oui, alors...
1: Avec les autres,
0: voilà. Je reviens sur une chose que peut-être vous n'avez pas entendu, les cartes approuvent que vous ayez l'idée de vendre cette maison.
1: Voilà.
0: Parce qu'en fait, ça va vous libérer l'esprit. Puis des fois, je vous donne l'exemple, je prends souvent mes parents parce que j'ai aussi des points de comparaison. Mes parents avaient une maison, puis il y avait tellement de choses à faire qu'un jour, ils l'ont vendue, puis ils ont dit, on préfère payer 3 semaines d'hôtel, et puis là-bas, ben, vous arrivez, vous n'avez rien à faire, vous êtes servi, on vous change les draps. Vous payez, c'est sûr, c'est pas à vous, mais au moins, vous êtes l'esprit tranquille. Et c'est ce que me disent les cartes. Si vous vendez cette maison, ça va... Alors, c'est un bien, hein, comme je disais, c'est toujours bien d'avoir quelque chose, mais finalement, il y a tellement de responsabilités, de travaux, de choses à faire, de choses à changer, que pour finir, des fois, il vaut mieux le donner à quelqu'un qui peut-être habite sur place et qui pourra mieux s'en occuper, et puis que vous ayez l'esprit plus tranquille. C'est ce que disent les cartes.
1: Hein. Mais vous savez, si c'était à moi... a décidé, moi je le refais depuis quelques années.
0: Ouais,
1: c'est mon mari qui ne veut pas parce qu'il adore là-bas.
0: Ouais, bon, ben voilà, mais... Voilà, après, voilà, c'est clair qu'il faut être, il faut que lui soit d'accord aussi, mais vous savez, les choses avec l'âge et avec les années qui passent, ça change aussi,
1: Bon, lui, qu'est-ce qui lui plaît, c'est que, bon, on a un jardin, il s'occupe... on est dehors, on n'est pas comme dans un appartement.
0: Bien sûr,
1: mais pas moi. Moi, je ne suis pas jardin. Bon, c'est clair. J'aime bien rester dans mon jardin. Il y a la verdure, c'est beau, c'est pas un appartement. Mais pour moi, ça m'est égal. Moi, je préfère d'être là que là-bas.
0: D'accord. Alors, on vient de sonner. Je pense qu'il y a quelqu'un qui vient d'arriver. Malheureusement,

0: On ne pourra pas continuer parce que je ne veux pas faire attendre l'autre personne. J'ai vu qu'il y avait un autre prénom S, mais vous pouvez toujours rappeler après si on a du temps. D'accord ?
1: Vous êtes... pour l'autre personne, je voulais juste dire, Bruno,
0: oui.
1: C'est une personne qu'on a fait une, des investissements et puis elle a coupé les ponts avec moi sans grande raison. Est-ce que j'aurai un retour d'argent de sa part?
0: Ah donc, elle devrait vous rembourser de l'argent, c'est ça?
1: Oui, de rembourser des choses parce qu'on avait... investi dans la bourse américaine.
0: Alors, je vous réponds vite parce que, comme j'ai dit, il y a une personne en attente. Donnez-moi juste un chiffre entre 1 et 6, s'il vous plaît.
1: Toujours le 3.
0: Le 3. Ah, ça va être compliqué, hein, ça va être compliqué. On verrait peut-être un petit peu, mais pas la totalité, puis ça peut prendre beaucoup, beaucoup de temps, là aussi. Mais je pense qu'il y a un petit peu de mauvaise volonté, en tout cas, c'est ce que je ressens. D'accord ?
1: Ouais, ça fait déjà une année que je n'ai pas de nouvelles.
0: Et ben voilà, voilà, ben voilà. Excusez-moi, Maria, il faut que je vous laisse, on a quelqu'un d'autre. À bientôt, merci beaucoup.
1: À bientôt,
0: merci, au revoir, au revoir, au revoir. Allô, allô ?
2: Oui.
0: Oui, bonsoir. Voilà, désolé de l'attente, je finissais avec l'autre personne.
2: Mais c'est pas grave, Bruno.
0: Ah oui, je vois qui vous êtes, alors.
2: Vous voyez qui vous suis.
0: Ah, je devine. On peut dire votre... On peut dire votre prénom ou pas ?
2: Oui, bien sûr, mais José, je préfère.
0: José, d'accord. Pas de souci. Comment allez-vous? Comment ça va?
2: Écoutez, ça va gentiment.
0: Ça va gentiment.
2: Je me remets un peu. Non, ça va. Je vais un peu mieux, donc ça, bon. Tout va bien. Mais est-ce que vous vous souvenez, la dernière fois que je vous ai entendu au téléphone, j'avais dit, oh, j'arrive plus à peindre, ça va pas, il y a quelque chose qui cloche, enfin... J'ai pleuré comme ça, quoi, ou presque. Et puis, vous m'aviez dit, mais peut-être que vous devriez peindre avec les pieds.
0: Je me souviens pas.
2: Ça, c'est une excellente idée. j'ai sorti une toile, j'ai mis du noir dans deux assiettes, j'ai marché dans les assiettes, et j'ai mis les pieds sur la toile.
0: Ah, d'accord. Ben, pourquoi pas ?
2: C'est pas si mauvais que ça. J'ai mis un peu de rouge aussi, avant, par le noir. Enfin, c'est pas si mauvais. Bon, mais enfin...
0: Après,
2: c'était pas pour ça après, que je vous téléphone pour vous dire.
0: Oui? José, après, c'est pas trop dur d'enlever la peinture des pieds.
2: Écoutez, j'avais un copain de l'immeuble qui était là.
0: Oui.
2: Et puis j'ai trempé mes pieds dans une bassine. Et puis il m'a frotté les pieds. C'était une bonne idée.
0: Ah bah alors, ça. C'est bien.
2: Donc les pieds nettoyés, c'était bien. Mais maintenant, ce garçon, il est parti. Puis il me dit presque plus bonjour. Je ne sais pas ce qu'il a. Mais enfin, bon. Peu importe, c'est pas grave. Mais maintenant, je me demande si je ne pourrais pas lui redemander de venir pour sortir, pour peindre la deuxième toile que j'ai sortie.
0: D'accord. Ben c'est bien. Écoutez, moi... bon, après, moi, j'avais... Tout le monde connaît cet artiste, je ne sais plus lequel c'est, qui peint avec les pieds, mais parce qu'il n'a pas de main ou pas de bras. Vous en avez. Mais c'est quelqu'un qui, avec un pinceau, avec les pieds, fait des peintures. Moi, j'ai trouvé ça extraordinaire. C'est peut-être pour ça que je vous avais dit, essayez avec les pieds. Donc c'est quoi le prénom de ce garçon? C'est quoi le prénom de ce monsieur ou de ce garçon?
2: Lucas. Il est jeune, quoi. C'est un jeune homme. Hein.
0: C'est comme la chanson « My name is Luca, I live in the second floor ».
2: On ne la connaît pas, celle-là.
0: Ah, on ne connaissait pas. Un chiffre entre 1 et 6, José, s'il vous plaît.
2: 3,
0: 4. Sûrement que vous la connaissez, mais je l'ai mal chantée, c'est pour ça.
2: Ah, ben c'est ça.
0: 3, 4, oh ça doit être ça. Hein.
2: Ouais.
0: Je ne suis pas musicien, mais...
2: Vous me la chanterez quand vous viendrez boire un café.
0: Voilà. Enfin. je prendrai ma guitare, mais j'en ai... Enfin, ou je ferai semblant de jouer, je ne sais pas.
2: Pas.
0: Mais je sais que les premières paroles, après, je ne sais pas, sinon je l'aurais chanté un peu plus long, mais voilà, ouais. C'est vrai que... Un, deux, trois...
2: Je ne la connais pas, donc je m'en fiche un peu, hein.
0: D'accord.
2: Mais bon, c'est vrai que...
0: Écoutez, ça... Alors...
2: Chanson, c'est quand même...
0: José, les cartes me disent oui, que... Voilà, vous pourriez... C'est pas quelqu'un... Je ne sais pas pourquoi il ne vous dit pas bonjour, il y a peut-être d'autres raisons, il a peut-être... Moi, je vois plutôt des soucis personnels, ça n'a rien à voir avec vous, je ne ressens pas. Et puis, si vous... Voilà, puis si vous lui redemanderiez, pour moi, il dirait oui, il ne dirait pas non, en tout cas. Peut-être qu'il vous dira... Bah, tel jour, parce que voilà, peut-être qu'il est, je sais pas, s'il est occupé ou pas.
2: Il travaille.
0: Ben voilà, voilà. Mais il dirait pas non, parce que les cartes diraient qu'il est assez ouvert, et puis que pour rendre service, ben il le ferait, alors voilà. Mais
2: il est sympa. Non,
0: et puis, en plus...
2: Je trouve peut-être timide ou je sais pas, quelque chose.
0: En plus, José, vous vous faites laver les pieds par un jeune homme. Non, mais hein
2: Moi, je n'ai pas demandé, j'ai trempé les pieds dans la bassine et puis il m'a lavé les pieds. Bon, moi, j'ai trouvé ça très agréable.
0: Oh, hein. Ben, j'imagine.
2: Bon, il n'a peut-être pas aimé, je ne sais pas, parce qu'il n'est pas resté longtemps après. Il est parti.
0: D'accord.
2: Et puis il me dit presque plus bonjour. Non, il me dit quand même bonjour, mais
0: Comme vous dites, comme j'ai dit, peut-être qu'il a aussi des soucis personnels. Puis vous avez dit une chose, je le sens assez réservé, assez timide quand même. Donc voilà.
2: Je
0: pense que c'est quelqu'un de gentil, de bien. Puis si vous lui dites, écoutez, est-ce que vous pourriez, je voudrais refaire une autre toile. Et puis c'était super l'autre fois, vous avez pu m'aider. Il dira oui. Moi, je sens pas qu'il va refuser.
2: Ah, mais c'est merveilleux.
0: Voilà.
2: C'est chouette. Donc, je vais comme... Et puis, si ça marche, ben, j'en ferai d'autres.
0: Ben oui.
2: Peut-être pas que des noirs. Hein.
0: Et peut-être allez-vous devenir célèbre la personne qui fait des toiles avec ses pieds. Mais c'est génial, moi, je trouve ça. Je ne sais pas s'il y a beaucoup de gens dans le monde qui font ça comme ça. Je ne sais pas.
2: Ben écoutez, comme ça, c'était une bonne idée quand vous m'avez dit faites avec les pieds.
0: Ben voyez, avec les pieds. Je dis pas que des bêtises.
2: Non, jamais. Oh. Alors, je n'ai jamais entendu dire une bêtise.
0: Oh.
2: Non, alors c'est sûr que non. Et qu'est-ce que je peux vous demander d'autre comme c'est l'heure?
0: Oui.
2: À moi que vous ayez le temps de prendre quelqu'un d'autre.
0: Encore. Non, allez-y, pour l'instant c'est bon, dites-moi.
2: Ok, mais j'ai pas de... Ah si, mon docteur m'a proposé une séance de... Pas une séance, une ou deux semaines de remise en forme. Parce que je vais bien, mais quand même... Si je pouvais aller mieux, ça me plairait plus, quoi.
0: Qu'est-ce que vous entendez par remise en forme? De la physio ou bien dans un endroit,
2: dans un endroit où je peux y aller deux ou trois semaines, je crois.
0: Ah, c'est comme une maison de remise en forme ou de repos, quelque chose comme ça?
2: Tout à fait, oui.
0: D'accord. C'est peut-être une bonne idée. Puis, vous savez déjà dans quel coin ça serait ou pas encore?
2: Oui, c'est en Valais.
0: Je ne
2: sais pas si je peux dire le...
0: Non, ça me suffit, le Valais.
2: Bien.
0: Mangerai des bons abricots du Valais, vous verrez.
2: Mais je ne sais pas encore quand j'ai mis, j'aimerais pas l'autorisation de l'assurance. Hein.
0: D'accord, oui, c'est sûr. Donc on va déjà regarder si c'est une bonne idée et que ça pourrait vous aider. Donnez un chiffre entre 1 et 6, s'il vous plaît aussi.
2: Mais toujours 4.
0: Le 4.

0: ça, si ça vous dit l'assurance ne va pas vous le permettre, vous ne me le dites pas. Hein.
1: Écoutez, en tout cas, l'idée est bonne, il y a la carte du médecin. Quand je dis l'idée, je pense que le fait de faire ça... Et puis, moi, je dirais que... Alors, je ne suis pas à la place de l'assurance, mais il semblerait que ça serait plutôt favorable et que l'assurance... Alors, ils ne vont pas faire ça quatre fois par année, hein, c'est sûr, hein, mais...
0: Ah non, mais une fois, ça sera déjà...
1: Déjà une fois. Ouais. Mais moi, je dirais que c'est bien. Puis en plus, effectivement, la carte du, pas du voyage, mais de le fait d'aller ailleurs, ça va aussi vous rebooster les énergies. Vous allez peut-être connaître d'autres gens. Et puis, ça va bien vous rebooster. Et le physique et le moral. Donc ça, c'est bien aussi. Parce que c'est,
0: on a... c'est génial, alors.
1: Et moi, je pense. Alors, encore une fois, hein, je ne peux pas dire à 100% que l'assurance va dire. Peut-être qu'ils vont vous dire qu'il faut payer le 10%, j'en sais rien. Mais je dirais qu'ils seront, plutôt ouverts. Et puis, vous savez, les assurances, je ne suis pas à leur place, mais des fois, ils se disent, il vaut mieux envoyer cette personne 2-3 semaines, 1 mois là-bas, puis qu'elle soit mieux, plutôt qu'on doive tout le temps payer des médecins.
0: Quand on la retrouve toujours à l'hôpital.
1: Ben voilà, exactement. Moi, je pense que c'est bon. Alors, vous devrez faire la demande. Et puis, si le médecin, parce que ça, c'est toujours la même chose, ça, j'invente rien, mais ça me semble logique. Si le médecin, il appuie cette demande à l'assurance en disant, mais madame José a besoin, et puis ça va l'aider et tout, alors je pense qu'ils vont, voilà, les assurances, ce sont les assurances, hein, ils veulent gagner de l'argent, mais ils sont pas contre tout non plus. Donc moi, je pense que ça devrait... Et puis, encore une fois, s'il y a un rapport favorable du médecin qui demande à ce que vous ayez ça devrait jouer. Superbe, ok, ben superbe. Autre chose, vous voulez voir les énergies pour vous un petit peu aussi?
0: C'est une bonne idée. Est-ce que ça va bien remonter mes énergies quand je serai à la montagne?
1: Voilà, les énergies, la suite un peu pour vous. On a encore quelques minutes, donc c'est bien. Là c'est aussi, un chiffre entre 1 et 6, s'il vous plaît.
0: Toujours 4.
1: Toujours
0: j'ai 4. Trouvé 4, c'était entre 0 et 6, ça me plaisait bien.
1: Ouh. Alors ça, je ne savais pas. Vous m'apprenez quelque chose. Le 4, c'est entre 0 et 6.
0: Il y en a deux avant puis deux après.
1: Non, mais je vous taquine. C'est comme on m'avait dit, le 4, c'est entre 3 et 5. Oui. C'est génial, j'avais jamais fait attention à ça.
0: Ça non plus, je ne savais pas.
1: Ah là là, je suis moqueur. Hein, le 3.
0: Oui, je
1: suis moqueur.
0: Oui,
1: non, mais
0: ça ira.
1: C'est une moquerie gentille, c'est même pas une moquerie, c'est une plaisanterie. Vous savez que j'aime bien rire, vous le savez. Hein.
0: Bah oui, je sais, mais bon, moi je trouvais que 4 il était bien placé. C'est comme
1: le
0: ça,
1: quoi
0: c'est ça,
1: hein? J'ai pas compris.
0: Quatre étant bien placé entre 0 et 6.
1: Ah ouais.
0: Ou entre 1 et 6 peut-être.
1: Oui, alors écoutez, ça dit... Alors écoutez, ça parle beaucoup le moral, effectivement. Et puis ça ne m'étonne pas, parce que ça fait combien de temps que vous partez plus ou que vous restez un peu là où vous habitez?
0: Ben, ça fait déjà 2 ans. Hein?
1: Ouais. Donc le fait de partir... Même si ça reste en Suisse et que c'est par exemple en Valais, eh ben c'est pas la maison, c'est ailleurs, il y a un autre... Puis le Valais, ça a toujours un bon climat aussi. Peut-être vous êtes... Vous serez un peu... Dites-moi pas où, mais vous serez un peu en montagne ou plutôt en plaine?
0: Oui, en montagne.
1: Donc, vous allez avoir de l'air, c'est ce que je pensais. Il me semblait bien, mais je voulais... Parce que bon, peut-être la plaine aussi, mais vous allez être bien. Il ne fera pas aussi chaud qu'en plaine ou bien ici. Donc vous allez être bien. Alors, je ne vois pas ça tout de suite non plus. Moi, je ressens plutôt le mois de septembre ou octobre, hein, là-bas.
0: Oui. Voilà. C'est tout à fait possible. Hein.
1: Voilà, pas tout de suite, pas juillet et août. Et puis, voilà, ce que je ressens surtout, et ça ne m'étonne pas, ma chère Josée, c'est que ça va tellement vous plaire là-bas que vous n'aurez pas envie de revenir.
0: Non, non, non. Ça veut dire... Je vais m'ennuyer.
1: vous allez dire, ah zut, on doit déjà rentrer, j'étais tellement bien ici. Mais ça, voilà, mais bon, ça c'est des choses, c'est comme quand on est en vacances, on se dit, oh là là, j'étais tellement bien, on doit retourner. Oui, mais c'est la vie, c'est comme ça. C'est pas, c'est, alors comme j'ai dit, l'assurance ne va pas vous payer deux, trois fois. Mais par contre, peut-être, est-ce qu'une fois par année ou bien une fois tous les deux ans, je sais pas, je connais pas comment pratiquent les assurances, mais peut-être de temps en temps, vous pourrez y retourner. Et c'est voilà. Après, ce que je ressens aussi, c'est que je ne sais pas si c'est possible dans un endroit comme ça d'y aller à ses propres frais. Ou, alors peut-être, mais moi je sens que ça va beaucoup, beaucoup vous plaire. Est-ce que j'ai quand même une question, est-ce qu'il y a des bains ou de l'eau comme ça, ou des choses comme ça thermales aussi?
0: Je ne sais pas, mais il y a des piscines certainement.
1: Oui, il y a ça. Moi, c'est ce que je ressens, ça va vous faire beaucoup de bien. N'oubliez pas votre costume de bain. Hein.
0: Non, j'oublie jamais, même si je vais.
1: Parce que, ma chère José, je ne crois pas qu'ils admettent les bains de minuit tout nus, je ne crois pas.
0: Hein. déjà, vous mettez des barrières. Hein. Ah, là. Mais qu'est-ce que ça avec vous?
1: Non.
0: C'est pas possible.
1: Ok, ma chère.
0: J'oublierai pas.
1: Okay. Ouais.
0: Promis, Bruno, je n'oublierai pas.
1: D'accord. Ben, en tout cas, tenez-nous au courant.
0: Et je vous donnerai des nouvelles. Hein,
1: voilà.
0: Promis.
1: C'est parfait.
0: Je vais vous dire si je pars, je vais vous dire quand je rentre.
1: Je vous fais un gros bisou, ma chère José. Merci beaucoup.
0: À
1: tout bientôt. Peut-être on se verra bientôt. À bientôt. Au revoir, José. Au revoir.
0: Au revoir.
1: Au revoir. Au revoir.
0: Au revoir.
1: Voilà. Ben oui, ces choses comme ça. Moi, je vous l'ai dit, la semaine passée, j'ai été faire un tour en car du côté de la Fourca, Nufnen. Il y a des barrages, on a pris un petit train, je l'ai déjà dit l'autre jour, mais peut-être pour les gens qui n'auraient pas entendu, on a pris un petit train où d'abord il y avait une locomotive à diesel, puis ensuite c'était une locomotive à vapeur, mais c'était génial, on a fait des photos. J'avais jamais pris un train, j'en avais déjà vu des trains à vapeur, mais je l'avais jamais pris. Et c'est vrai que c'est un petit train qui va pas, je sais plus les noms, parce que c'est tous des noms suisse-allemands, je sais plus. Mais c'était vraiment bien, c'était vraiment sympa. Ce qui est un peu long, c'est l'aller et le retour encore. 3 heures et demie, ça fait presque 6-7 heures de car dans une journée, je trouve ça un petit peu long. Mais le fait sur place, on a mangé à midi dans un restaurant hôtel. Après l'après-midi, on était donc visité, on était à cet endroit. Il y avait beaucoup de virages. Hein. Moi, c'était juste. Il y avait un enfant avec nous, enfin pas avec nous, qui était dans le car, qui était malade. Voilà. Et puis une dame aussi. Mais voilà, parce que le chauffeur, très gentil, mais alors il conduisait un peu comme un sauvage. Il prenait les virages. Si on prend les virages un peu plus doux, ben, mais il prenait les... Le matin, ça allait, mais l'après-midi, je pense qu'il était pressé de rentrer aussi, surtout au retour, effectivement, il a conduit, boum, boum, boum, boum, et puis, moi, c'était la limite, hein. J'ai dit, oh là là, encore une demi-heure de virage comme ça, et puis le dîner, je le rends, je rends le dîner que j'ai bien mangé. Bon, ça s'est pas passé, on est bien rentré, c'était très sympa, il y avait une très bonne ambiance dans le car, ça, on a bien rigolé, ça, c'était au moins bien, comme ça, on passe le temps, puis on rigole, et puis on fait des plaisanteries, mais voilà, je fais de temps en temps ces petits voyages, beaucoup de gens en font, je peux pas dire le nom de la société, parce que je peux pas faire de pub pour eux, mais voilà, c'est une société, c'est pas trop cher, ils font des prix vraiment super, et donc je vous le conseille, pour les gens qui aiment les petites choses comme ça, ils font plein de voyages en Europe, en Espagne, en Allemagne, beaucoup, en Italie, en Suisse aussi, bien sûr, donc c'est... Moi, c'est l'année passée, j'ai fait 4 jours, où on a visité Monaco, j'avais jamais vu Monaco, donc c'est vrai que, voilà, c'est sympa, puis l'hôtel était très très bien, ça c'était vraiment en classe, et puis voilà, puis à Noël, Nouvel An, pour Noël, je vais aussi à Strasbourg, et après on fait Europa Park, voilà, c'est un petit voyage de 2 jours, qui est aussi très très très très sympa, on l'a fait l'année passée, et on va le refaire cette année, voilà, parce que ça nous avait beaucoup plu, voilà, super. Bien. 21h54 et 30 et quelques secondes, 35, 36, 37, 38, 39, 40, bon j'arrête, ça continue, donc ça change tout le temps. Alors merci, on m'annonce 3 minutes, donc je voulais aussi vous dire, je serai connecté après l'émission, 10h15, 10h30, ça dépend le temps que j'arrive à la maison, où je dois arriver, donc 22h, entre 22h, alors regardez sur l'émission, 22h, entre 22h15 et 22h30, je me connecterai jusqu'à minuit maximum. Demain,

samedi, je serai pas mal connecté. Je vous pourrai matin, dimanche aussi. Et la semaine prochaine, je vous tiendrai au courant. J'essaie quand même de me connecter le plus possible. N'hésitez pas, appelez si vous avez besoin. Donc vous faites le 0901-901-993. Ensuite, vous attendez. Donc il n'y aura plus l'émission. On sera en dehors de l'émission. Vous faites le 2, parce que vous faites le 1. S'il n'y a pas l'émission, ça ne marche pas. Vous faites le 2. Et si c'est pour m'atteindre votre serviteur Bruno, vous faites le 007. Si vous oubliez le code... Oh mais il a déjà quel code Bruno? Pensez à James Bond, 007. Voilà, j'ai le même. On m'a souvent appelé James aussi. Voilà, pas à cause de ça. Bon, donc vous faites le 007. Ou le code d'un de nos, nos collaborateurs, de nos amis, c'est pas mes collaborateurs, des autres collaborateurs de la maison. Donc vous pouvez atteindre les gens qui sont en vert, bien sûr, si vous le désirez. Il n'y a aucun souci. Comme j'ai dit, le soleil se lève pour tout le monde, pour moi aussi. Hein. Donc voilà, si vous avez besoin de moi, je suis à votre disposition aussi pour les secrets, pour les protections que je fais aussi à l'arrière. Je ne le fais pas seulement sur le plateau. Je l'ai fait aussi, bien sûr, à l'arrière, si vous avez besoin. Voilà, ces jours, j'ai pas mal d'appels de gens qui partent en vacances, qui ont un petit peu peur. Voilà, on doit prendre un avion, on doit prendre le train, on part en voiture. Est-ce que tout va bien se passer? Moi, je fais beaucoup de protection de voyage, et ça, c'est quand même très, très bien et très important pour que les choses se passent bien et qu'elles se passent au mieux. Bon, ça n'empêche pas qu'on peut crever un pneu, mais voilà, on change la roue, c'est pas grave. Mais voilà, que tout se passe bien, que le séjour sur place se passe bien. Si des fois on part à plusieurs couples ou plusieurs personnes, pas qu'il y ait de bagarre entre tout ça, on peut faire une protection pour ça, afin que les choses se passent au mieux. Bien, alors, on m'annonce quelques secondes de terminaison. Je vous souhaite d'ores et déjà, pour ceux qui partent, de bonnes vacances. Dites à ceux que vous aimez, que vous les aimez, et qui vous le rendent aussi, bien sûr, dans les deux sens. Et en attendant, belle nuit, belle fin de semaine. Je vous embrasse. À bientôt. Au revoir.

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1: Bélier, vous entrez dans une nouvelle phase de votre activité professionnelle, artistique ou commerciale. La roue du succès est juste devant vous. Taureau, vous abusez de votre pouvoir de séduction pour parvenir à vos fins. Vous lui faites de l'effet et personne ne peut vous résister. Gémeaux, quelques désirs contradictoires vous font chavirer, mais laissez parler votre sensualité pour le plus grand bonheur de votre relation intime. Cancer, vous vivez des moments de satisfaction malgré un climat peu éclectique dû à Vénus et Mercure en Vierge qui chatouillent votre soleil. Lion, les influx sont positifs au niveau professionnel. Vous suivez le chemin que vous souhaitez. Personne ne peut vous en détourner. Vierge, tout un chacun peut commettre une erreur de jugement. Quelqu'un s'est trompé sur votre compte, mais ne lui en voulez pas. Balance, en amour, vous suivez la trajectoire d'un papillon. Cela fait partie de votre charme et les autres composent avec, pourvu qu'ils y trouvent leur compte. Scorpion, célibataire, votre cœur se passe volontiers de bonnes raisons pour faire votre choix. Vous vous laissez uniquement guider par votre instinct. Sagittaire, ce qu'on vous dit vous flatte. Mais regardez où vous marchez afin d'éviter les pièges qui dressent sur votre chemin. Capricorne, évitez de consacrer trop de temps à des tâches répétitives. Quelques bonnes astuces devraient vous aider à en venir à bout rapidement. Verseau, célibataire, vous êtes impatient car vous pensez que l'amour n'attend pas. Avec la lune en Capricorne, la partition de votre partenaire demande que vous ralentissiez un peu le tempo. Poisson, peu importe ce qui se passe chez vos concurrents ou adversaires, vous avez assez à faire avec vos propres affaires. Mars en Gémeaux vous conseille de ne pas vous occuper des affaires des autres.
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